Radio Système 93.7 FM. Bienvenue sur les ondes. DJ Diamond et moi-même DJ Samix au platine. On commence tranquille. 22h47.

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Il y a toujours ce fameux voyage à gagner, non? Toujours. Il a jamais été gagné parce que vous n'êtes pas assez inscrit en fait. C'est Samix en mix live ce soir, Radio Système. Il est même meilleur que Jamon, non? Ouais, je crois. Il va lui prendre sa place. C'est ça! Monte le son!

0: Radio Système 93.7 FM, Diamond au platine.
1: Et il y a ce mix aussi, hein. Il y a aussi ce mix. Hein. Oh, il y a un putain de battle là.
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0: On se demande qui apprend à mixer à l'autre quand même. Hein.
1: Je pense qu'on va t'apprendre à mixer aussi.
0: Enfin, moi je touche pas les platines.
2: Et si tu pouvais ne pas toucher le micro aussi ?

Oh les gars, il est minuit.

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0: Le bonsoir à Edwige de Toulouse. Edwige, bonsoir à toi. Radio Système, monte le son chez toi.

Même si t'es des voisins, peu importe, tu montes le son chez toi, tranquille. On est avec Jamon, Jamon au platine. Une valeur sûre sur Radio System 93.7 FM. C'est vrai ou pas? Eh oui, il me fait signe. Du gros gros son chez toi. Radio System, c'est Christophe. Alors, y'a rien là? Alors, Edwige, y'a rien là?

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0: En mix live. Allez, monte le son, Radio Système 93.7 FM. Il va envoyer du lourd là. Minuit 54, en direct des studios. Vous êtes énormément à nous écouter ce soir.

0: 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DJ Samix, Jamon, en live. Cri cri.
1: Non, Jamon il est pas là, il y a que Samix. 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

Radio Système 93.7 FM, cette fois-ci c'est du live. On arrive dans les studios, le temps de se brancher. Merci mesdames et messieurs d'avoir attendu 21h15 2024. Allez, on part sur de bonnes bases, toujours en retard comme d'habitude, mais on en a pour un petit moment dans la nuit. Restez sur les ondes 93.7 FM, Radio Système.

0: Jayo, je sais pas. Et oui, à l'ancienne, on démarre ça. House Dance Floor. Ça fait un petit quart d'heure qu'on est ensemble, même pas. Allez, les amis, invités, la famille, les amis. C'est bonne ambiance ce soir, c'est House Dance Floor 93.7 FM. www.radiosystem.fr, c'est dans le sud de la France, dans le Gard, à Vauvert.
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À l'ancienne, Armand Van Helden. My, my, my. Ah, il nous a fait vibrer celui-là. Ça nous rajeunit pas. Les cheveux blancs le rappellent, la barbe blanche. La fatigue. Mais on est là ce soir.

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En continu, nos programmes.

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1: Bonjour à toutes et à tous, votre bulletin météo de ce jeudi 14 mai. C'est plutôt du beau temps qui vous attend avec un ciel peu nuageux. Côté température, le thermomètre affiche 10 degrés, le vent souffle en rafale à 45 km/h. L'après-midi, peu de changements, toujours un ciel à moitié nuageux. Le thermomètre va grimper pour atteindre 18 degrés. Le vent, quant à lui, se renforce pour souffler en rafale à 50 km/h. Aujourd'hui, jeudi 14 mai, c'est la Saint-Mathias.

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2: 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En première partie, le public découvrira Aylisha, jeune artiste, auteur, compositrice, interprète. Une matinée musicale ouverte à tous. 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
1: Aujourd'hui, je vous emmène à la Maison Salvan, un lieu artistique situé à la

0: Limbège, en banlieue de Toulouse, pour parler de l'exposition qui était dernièrement consacrée au travail de Nicolas Dauban. Paul de Sorbier, directeur de la Maison Salvan.
1: L'exposition de Nicolas, donc celle-ci découle de sa présence à la Villa Médicis l'année dernière, puisqu'il a été pensionnaire avec d'autres pensionnaires. Et l'idée, c'était dans cette exposition-là, un petit peu de restituer un petit peu ses recherches, à la fois thématiques, on pourrait dire, et aussi ses recherches en termes de médium, et enfin voilà, faire un petit peu état de là où il en est aujourd'hui dans sa création, à son retour de Rome, on pourrait dire. Et toujours avec des techniques très particulières, ce dessin qu'il développe depuis une dizaine d'années autour de poudre d'acier qui tient par aimantation, qui est à la fois très présent dans ce noir et blanc intense, mais néanmoins, derrière la vitre qui protège le dessin, la poudre d'acier, on passe la main dessus, tout s'efface. Donc c'est à la fois très, très présent, mais il y a une forme de fragilité aussi dans la façon de manifester le dessin. Donc à l'origine, c'est ce dessin, je pense que Nicolas à l'origine se demandait vraiment au fond comment en tant qu'enfant d'ouvrier peut être légitime à arriver dans le monde du dessin contemporain. Et je crois qu'au départ, il avait un voisin qui était réparateur de tronçonneuses, qui limait, vous savez, il réparait des chaînes de tronçonneuses. Et donc il avait de la limaille d'acier. C'est comme ça que Nicolas a récupéré la matière au départ, qu'il s'est essayé à cette technique comme ça. Que dans tout le travail de Nicolas, toujours est présent l'outil, le geste de l'ouvrier ou de l'artisan, on pourrait dire. C'est pour ça qu'il va se servir du béton, c'est pour ça qu'il va utiliser souvent une meuleuse ou une scie circulaire pour réaliser des pièces, etc. Toujours, voilà, c'est la manière de faire, on va dire, qui vient en dehors de l'art, qu'il ramène dans l'art contemporain pour faire ses pièces.
0: Nicolas Dauban.
2: J'aime le milieu d'où je viens, mes parents m'ont élevé, et donc du coup c'est vrai que dans le milieu de l'art il y a d'autres valeurs, un autre rapport à la réalité, aux relations aux autres, à l'argent, et évidemment que je me pose des questions, c'est-à-dire quand j'avance dans ce milieu-là qui est le monde ouvrier, qui est le milieu de l'art, justement, si vous voulez, on essaye surtout de s'entourer de personnes qui sont agréables, qui ont envie de travailler avec vous... c'est surtout ça, quoi. Il y a une espèce de compagnonnage qui est recherché, plus qu'autre chose, ouais.
0: Ce numéro 280 secondes a été réalisé par Radio Occitanie Toulouse pour l'Assemblée régionale des radios associatives dans le cadre d'un partenariat avec la région Occitanie-Pyrénées-Méditerranée.
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1: Bonjour, je m'appelle Claire et je suis prof de yoga à Calvisson. Vous savez, on a tous ces moments en mode automatique.
2: Conduire, marcher, cuisiner.
1: Le corps fait, mais l'esprit est ailleurs. Et aujourd'hui, je vous propose un petit basculement. Là, maintenant, peu importe ce que vous êtes en train de faire, ralentissez votre attention et commencez par écouter. Quels sont les sons autour de vous ? Ne cherchez pas à les nommer, mais juste laissez-les exister. Puis ressentez le contact de vos pieds sur le sol, de vos mains. Peut-être la température de l'air, un tissu sur votre peau. Ensuite, regardez vraiment, pas comme d'habitude. Remarquez une couleur, un détail que vous n'aviez jamais vu. Et peut-être même une odeur, un goût, subtil mais bien présent. Et vous n'avez rien à changer, juste à ressentir. Et vous verrez comment ce moment banal peut devenir une expérience, parce que quand vos sens s'éveillent, votre vie aussi. Et au fil du temps, cette pratique vous aide à vous sentir plus vivant, à être au cœur du quotidien. Alors la prochaine fois que vous prenez la route ou que vous épluchez des légumes, souvenez-vous que vous pouvez basculer du mode automatique à une expérience sensorielle, vivre l'instant pleinement et intensément. Pour rester en contact, vous me retrouverez sur les réseaux sociaux et sur Google, claire.yoginette. Belle journée.
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0: Tout savoir sur les festivals, les concerts, découvertes musicales, Hugues.
1: Les samedis 25 et dimanche 26 juillet, rendez-vous pour l'édition d'été du festival Colors Festival. Pour cette nouvelle édition d'été du Colors Festival, en accord avec la ville de Carpentras, le festival propose pour la première fois un événement le dimanche avec une programmation en journée puis en soirée. Comme ces dernières années avec Folamour, Cérone, Cassius, Octavoine ou plus récemment Laurent Garnier, la programmation haute en couleur rythmera ces deux soirées du festival. Vous retrouverez cette année Bon Entendeur, Acide Arabe, Agoria, Benedetto et Farina et beaucoup d'autres artistes que vous pourrez retrouver sur le colorsfestival.fr. L'édition d'été du Colors Festival, c'est les samedis 25 et dimanche 26 juillet du côté de l'Hôtel Dieu de Carpentras, un événement incontournable de l'été.

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1: Julien Coquel-Rohem.
0: Bonjour Fabrice Le Grier.
2: Bonjour Julien, bonjour à tous.
0: À la une de votre journal, le sommet entre Donald Trump et Xi Jinping qui s'est tenu ce matin à Pékin.
2: Des poignées de main, des mots chaleureux, des tensions et des mises en garde également, notamment au sujet de Taïwan. Alors que faut-il retenir de cette entrevue? Nous retrouverons Cléa Broders en direct de Pékin dans un instant.
0: La reprise des pourparlers entre Israël et le Liban aujourd'hui à Washington.
2: Nouveau round de négociations avec pour objectif d'obtenir une paix durable alors que sur le terrain, la trêve du 17 avril entre Israël et le Hezbollah ne cesse d'être rompue. Autre cessez-le-feu fragile, lui aussi, à Gaza. Le haut représentant pour Gaza au Conseil de la paix créé par Donald Trump estime que cette trêve n'est pas parfaite, mais qu'elle tient. On y revient dans ce journal.
0: Et dans l'est de la RDC, Human Rights Watch accuse l'AFC M23 et les forces rwandaises d'exactions lors de la prise et l'occupation de la ville d'Uvira.
2: C'était en décembre dernier, exécution sommaire, viol, enlèvement, des atrocités dont nous parlera le directeur exécutif de l'ONG dans quelques minutes.
0: Donald Trump à Pékin donc pour un sommet sous haute tension avec Xi Jinping.
2: Guerre en Iran, commerce, intelligence artificielle, mais c'est surtout Taïwan qui s'est imposé au cœur des discussions entre les deux dirigeants ce matin. Cléa Broders, on vous retrouve en direct de Pékin, bonjour.
3: Bonjour Fabrice, bonjour à tous.
2: Derrière les poignées de main, les compliments et la mise en scène diplomatique, les deux puissances affichent toujours des divergences profondes.
3: Oui, au Grand Palais du Peuple, Donald Trump a multiplié les compliments envers Xi Jinping, parlant d'un honneur d'être son ami et promettant une relation sino-américaine meilleure que jamais. Mais derrière le décorum, le tapis rouge et les sourires, le message chinois était beaucoup plus ferme. Xi Jinping a rappelé que Taïwan restait la question la plus importante dans les relations entre Pékin et Washington. Si ce dossier est, je cite, bien traité, la relation peut rester stable, mais s'il est mal traité, les deux pays pourraient se heurter, voire entrer en conflit, a-t-il dit. Une formule assez lourde, hein, même si le terme chinois peut aussi désigner une confrontation politique ou diplomatique, pas nécessairement militaire. On le rappelle, Pékin considère Taïwan comme une province chinoise appelée à être réunifiée, y compris par la force si nécessaire. Les États-Unis, eux, n'ont pas de relation diplomatique avec Taipei, mais restent tout de même le principal fournisseur d'armes de l'île démocratique, ce que la Chine dénonce comme une atteinte à sa souveraineté. Alors Xi Jinping a aussi voulu replacer le face-à-face dans une logique de puissance, éviter le piège de Thucydide. Cette idée selon laquelle une puissance montante et une puissance dominante finissent souvent par s'affronter. Mais pour autant, les deux camps cherchent aussi à préserver la trêve commerciale, discuter terres rares, agriculture, avions, IA et éviter qu'une rivalité déjà explosive ne dérape davantage.
2: Cléa Broders en direct de Pékin et dans la délégation qui accompagne Donald Trump, le PDG de Boeing, mais aussi Elon Musk ou encore les patrons d'Apple et du géant des puces Nvidia. Xi Jinping s'est adressé à eux, la porte de la Chine continuera de s'ouvrir toujours plus grand. Fin de citation.
0: Le conflit au Moyen-Orient, nouveau round de négociations directes prévu aujourd'hui à Washington entre Beyrouth et Tel Aviv.
2: Rencontre entre émissaires dont l'objectif affiché est d'obtenir une paix durable entre les deux ennemis historiques. Israël et le Hezbollah s'accusent mutuellement de violer le cessez-le-feu du 17 avril. Hier, l'armée israélienne a intensifié ses frappes sur le sud libanais. Bilan au moins 22 morts, plus de 400 décès au total en près d'un mois lors des multiples violations de la trêve.
0: Autre trêve fragile à Gaza.
2: Un cessez-le-feu qui n'est pas parfait mais qui tient en dépit des violations quotidiennes. C'est en tout cas le bilan dressé hier à Jérusalem par Nikolaï Mladenov, le haut représentant pour Gaza au Conseil de la paix créé par Donald Trump. Les détails avec Frédéric Misselin.
4: Plus de 850 Palestiniens tués depuis le cessez-le-feu, mais Nikolaï Mladenov défend coûte que coûte le plan de paix de Donald Trump. Un plan bloqué dans la phase 1, puisque le Hamas refuse de désarmer. Le mouvement islamiste ne doit pas disparaître politiquement, estime le diplomate, mais il doit rendre les armes, ce n'est pas négociable. Quant au retrait israélien, l'armée israélienne occupe en réalité de plus en plus de terrain, au-delà de la ligne jaune. Nikolaï Mladenov refuse de le confirmer, mais pour lui, le statu quo ne peut pas durer.
5: Le statu quo signifie en réalité solidifier la ligne jaune, probablement en une clôture, un mur, créant une séparation permanente à Gaza. Et à ce moment-là, peu importe où se situe la ligne jaune. Et si quelqu'un veut me convaincre que le peuple palestinien aimerait voir la bande de Gaza divisée de cette façon, je ne suis pas convaincu. Je ne le crois pas. Et si vous me dites que cela constitue la sécurité pour Israël, je n'y crois pas non plus. Le statu quo ne devrait être une option pour personne.
4: Le directeur du Conseil de la paix estime que la reconstruction de Gaza, dévastée par les bombardements israéliens, prendra une génération. Frédéric Misselin, Jérusalem, RFI.
0: Face aux tensions au Moyen-Orient, en Inde, le gouvernement frappe un grand coup pour protéger ses réserves de change.
2: New Delhi vient en effet de doubler la taxe à l'importation de l'or. Elle a bondi du jour au lendemain de 6 à 15%. C'est un choix drastique dans le deuxième pays consommateur mondial. Touché au métal jaune là-bas, c'est bousculé un pilier culturel et secouer une fondation économique. Abdoulaye Rally.
1: La nouvelle a agi comme un électrochoc à la bourse de Bombay et a fait immédiatement trébucher les actions des grands bijoutiers indiens. C'est un coup de massue pour le secteur de l'or, une industrie colossale qui pèse 85 milliards de dollars et qui fait vivre environ 5 millions d'artisans. Les professionnels s'inquiètent déjà d'un coup d'arrêt brutal des ventes, mais au-delà des affaires, cette hausse est un véritable crève-cœur pour la population. En Inde, le métal jaune n'est pas qu'un simple plastique. Financier. C'est un pilier du quotidien indispensable pour doter les mariages ou célébrer les grandes fêtes religieuses. Pourtant, le gouvernement n'avait pas le choix face aux crises internationales. New Delhi doit impérativement protéger ses réserves de change car l'or pèse lourd, très lourd sur l'économie nationale avec un record historique cette année de 72 milliards de dollars, ce qui fait du métal précieux le troisième produit le plus importé ici, juste derrière le pétrole et les produits électroniques. Abdullah Eradi, New Delhi, RFI.
0: Dans l'actualité également, Fabrice, ce rapport de Human Rights Watch concernant la FCM-23 et les forces armées rwandaises dans l'est de la RDC.
2: L'ONG accuse le groupe armé ainsi que les forces armées rwandaises d'exactions lors de l'occupation de la ville d'Uvira en décembre dernier. Le M23 et les forces rwandaises étaient entrés dans la ville après plusieurs jours de combat contre l'armée congolaise appuyée par des milices Wazalendo et avaient occupé Uvira jusqu'au 17 janvier. Selon Human Rights Watch, des exécutions sommaires, des viols ou encore des enlèvements y ont été commis. Les témoignages d'habitants font état de graves violations du droit international humanitaire dont beaucoup constituent des crimes de guerre. Écoutez Philippe Bolopion, il est directeur exécutif de l'ONG.
6: Ils ont décrit un mois d'horreur, de panique, de crimes, de viols, d'impunité, de chaos. Ils ont décrit des situations dans lesquelles des soldats du M23 ou de l'armée rwandaise allaient de porte à porte au milieu de la nuit, arrachaient des gens, en particulier des hommes ou des garçons, à leur famille, souvent les exécutaient sur place d'une balle dans la tête, parfois s'en prenaient à leur famille, violaient les femmes. Donc vraiment une zone de non-droit et des crimes inacceptable et je dirais d'une brutalité, d'une cruauté qui pose réellement question. Et il faut évidemment que justice soit faite, que les personnes qui sont responsables de ces crimes, de ces exactions soient traduites en justice. Ce qui est très clair en République démocratique du Congo, c'est que l'impunité est responsable d'une répétition de ces cycles de violence depuis plus d'une décennie maintenant en ce qui concerne les forces du M23 et qu'il faut absolument y mettre un terme malheureusement pour la communauté internationale et c'est un peu aux abonnés absents.
2: Des propos recueillis par Alexandra Brangeon, Philippe Bolopion qui sera l'invité d'Afrique Midi sur RFI. Et je vous rappelle que la FCM23 soutenue par le Rwanda s'est retirée cette semaine de plusieurs localités de la plaine de la Ruzizi et des hauts plateaux dans le sud Kivu.
0: En France, les 22 personnes cas contact de la néerlandaise décédée de l'antivirus sur le navire MV Ondus ne présente pas de symptômes.
2: 22 personnes qui ont désormais débuté une quarantaine à l'hôpital. C'est ce qu'annonce le gouvernement. L'exécutif veut éviter toute psychose sur l'antivirus. Il ne circule pas en France. Pas d'épidémie à ce stade, affirme la ministre de la Santé, Stéphanie Rist, qui multiplie les prises de parole. Hier, elle était auditionnée par les parlementaires. Le gouvernement qui promet de faire preuve de transparence et qui entend montrer qu'il est mobilisé. Alors en fait-il trop ou au contraire pas assez à l'Assemblée nationale, Carlotta Morteo.
7: Miser sur la transparence pour éviter à tout prix les critiques sur l'opacité et l'impréparation du temps du Covid. Pour Prisca Thévenot, députée Renaissance, c'est la bonne méthode.
8: Oui, ça vise à aller à l'encontre d'éventuels discours populistes ou de volonté de polémiquer là où il n'y a pas besoin de l'être. Mais c'est surtout avant tout pour informer et c'est ce que les Français et les Françaises nous demandent. Et c'est ce que le gouvernement fait de façon extrêmement proactive et récurrente.
7: Le message est clair, tout est sous contrôle. Pas de panique.
9: Il n'y a pas de nécessité à polémiquer puisqu'il n'y a pas de pandémie.
7: Mais le député du Rassemblement national, Thomas Ménager, pointe encore des zones d'ombre.
9: Force est de constater que quand on demande des chiffres précis sur le nombre de masques, sur le nombre de blouses, de surblouses, sur nos capacités de tests, Aujourd'hui, c'est un flou artistique.
7: Même constat à gauche.
10: Combien il y a de lits disponibles en cas de détresse respiratoire? On ne sait pas. Combien
7: le député de la France Insoumise, Adrien Clouet.
10: Le premier des gestes barrières, c'est la transparence et l'information.
7: Pas convaincu des réponses apportées par le gouvernement en cas d'éventuelle propagation mondiale.
10: On voit qu'aujourd'hui, les USA n'ont pas un protocole de quarantaine qui est strict. Et vu qu'ils ont quitté l'OMS, j'ai de graves inquiétudes sur le traitement de cette maladie si jamais elle devait prendre une forme épidémique.
7: Paris plaide désormais pour une riposte européenne coordonnée, protocole commun, précaution maximale pour casser rapidement les chaînes de transmission à l'échelle du continent.
2: Carlotta Morteo.
0: Le procès en appel de l'affaire des soupçons de financement libyen de la campagne présidentielle de 2007.
11: Retour sur Radio Système, c'était les informations délivrées par notre partenaire Radio France Internationale. On continue nos programmes.
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1: Bonjour à toutes et à tous, votre bulletin météo de ce jeudi 14 mai. C'est plutôt du beau temps qui vous attend avec un ciel peu nuageux. Côté température, le thermomètre affiche 10 degrés, le vent souffle en rafale à 45 km/h. L'après-midi, peu de changements, toujours un ciel à moitié nuageux. Le thermomètre va grimper pour atteindre 18 degrés. Le vent, quant à lui, se renforce pour souffler en rafale à 50 km/h. Aujourd'hui, jeudi 14 mai, c'est la Saint-Mathias.

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1: Aujourd'hui, je vous emmène à la Maison Salvan, un lieu artistique situé à Labège, en banlieue de Toulouse, pour parler de l'exposition qui était dernièrement consacrée au travail de Nicolas Dauban. Paul de Sorbier, directeur de la Maison Salvan.
2: L'exposition de Nicolas, donc celle-ci découle de sa présence à la Villa Médicis l'année dernière, puisqu'il a été pensionnaire avec d'autres pensionnaires. Hein. Et l'idée, c'était dans cette exposition-là, un petit peu de restituer un petit peu ses recherches, à la fois thématiques, on pourrait dire, et aussi ses recherches en termes de médium, et enfin voilà, faire un petit peu état de là où il en est aujourd'hui dans sa création, à son retour de Rome, on pourrait dire. Et toujours avec des techniques très particulières, ce dessin qu'il développe depuis une dizaine d'années autour de poudre d'acier qui tient par aimantation, qui est à la fois très présent dans ce noir et blanc intense, mais néanmoins derrière la vitre qui protège le dessin,

0: la poudre d'acier, on passe la main dessus, tout s'efface. Donc c'est à la fois très, très présent, mais il y a une forme de fragilité aussi dans la façon de manifester le dessin. Donc à l'origine, c'est ce dessin. Je pense que Nicolas, à l'origine, se demandait vraiment au fond comment, en tant qu'enfant d'ouvrier, peut être légitime à arriver dans le monde du dessin contemporain. Et je crois qu'au départ, il avait un voisin qui était réparateur de tronçonneuses, qui réparait des... Mais c'est intéressant, qui réparait des... qui limait, vous savez, il réparait des chaînes de tronçonneuses. Et donc il avait de la limaille d'acier. C'est comme ça que Nicolas a récupéré la matière au départ, et qu'il s'est essayé à cette technique comme ça. Que dans tout le travail de Nicolas, toujours est présent l'outil, le geste de l'ouvrier, ou de l'artisan, on pourrait dire. C'est pour ça qu'il va se servir du béton, c'est pour ça qu'il va utiliser souvent une meuleuse ou une scie circulaire pour réaliser des pièces, etc. Toujours, voilà, c'est la manière de faire, on va dire, qui vient en dehors de l'art, qu'il ramène dans l'art contemporain pour faire ses pièces.
1: Nicolas Dauban.
2: J'aime le milieu d'où je viens, j'aime comment mes parents m'ont élevé, et donc du coup c'est vrai que dans le milieu de l'art il y a d'autres valeurs, d'autres... un autre rapport à la réalité, aux relations aux autres, à l'argent. Et évidemment que je me pose des questions. C'est-à-dire quand j'avance dans ce milieu-là, qui est le monde ouvrier, qui est le milieu de l'art, justement, si vous voulez, on essaye surtout de s'entourer de personnes qui sont agréables, qui ont envie de travailler avec vous. C'est surtout ça, quoi. Il y a une espèce de compagnonnage qui est recherché, plus qu'autre chose, ouais.
1: Ce numéro 280 secondes a été réalisé par Radio Occitanie Toulouse pour l'Assemblée régionale des radios associatives dans le cadre d'un partenariat avec la région Occitanie-Pyrénées-Méditerranée.
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1: Bonjour, je m'appelle Claire et je suis prof de yoga à Calvisson. Je voudrais vous parler d'un outil très simple mais surtout efficace, la cohérence cardiaque. C'est une technique de respiration qui permet de réguler le système nerveux et surtout de faire redescendre le stress. C'est assez facile. En fait, on respire à un rythme régulier. 5 secondes d'inspiration, 5 secondes d'expiration pendant 5 minutes. Et pour garder le rythme, on peut aussi s'aider d'un audio. Vous en trouverez plein sur Internet. On appelle ça la méthode 3-6-5. 3 fois par jour, 6 respirations par minute pendant 5 minutes. Et ce qui est fou, c'est que les effets sont presque immédiats. En 3 à 5 minutes, le corps commence déjà à s'apaiser. Et des études ont montré une baisse du cortisol, l'hormone du stress, jusqu'à 30%. Et les effets peuvent durer plusieurs heures. Et ça fonctionne pour une raison toute simple. Parce que la respiration envoie un message au cerveau. Tu peux te détendre, tout va bien. Et résultat, le cœur ralentit, le mental s'apaise et le corps sort du mode alerte. Et c'est une pratique idéale pour les personnes qui sont stressées, fatiguées ou qui ont une charge mentale trop importante. Et surtout, ça n'a pas besoin d'être parfait. On peut commencer simplement, une fois par jour, pour déjà en ressentir les bénéfices. 5 minutes pour vous, ça peut vraiment changer beaucoup de choses. Est-ce que vous vous doutiez que quelques respirations pourraient avoir tant de bénéfices? Pour rester en contact, vous me retrouverez sur les réseaux sociaux et sur Google, claire.yoginette. Belle journée!
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1: Les samedis 25 et dimanche 26 juillet, rendez-vous pour l'édition d'été du festival Colors Festival. Pour cette nouvelle édition d'été du Colors Festival, en accord avec la ville de Carpentras, le festival propose pour la première fois un événement le dimanche avec une programmation en journée, puis en soirée. Comme ces dernières années avec Folamour, Cérone, Cassius, Octavoine ou plus récemment Laurent Garnier, la programmation haute en couleur rythmera ces deux soirées du festival. Vous retrouverez cette année Bon Entendeur, Acide Arabe, Agoria, Benedetto et Farina et beaucoup d'autres artistes que vous pourrez retrouver sur le colorsfestival.fr. L'édition d'été du Colors Festival, c'est les samedis 25 et dimanche 26 juillet du côté de l'Hôtel Dieu de Carpentras, un événement incontournable de l'été.

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En continu, nos programmes.

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1: Bonjour à toutes et à tous, votre bulletin météo de ce jeudi 14 mai. C'est plutôt du beau temps qui vous attend avec un ciel peu nuageux. Côté température, le thermomètre affiche 10 degrés, le vent souffle en rafale à 45 km/h. L'après-midi, peu de changements, toujours un ciel à moitié nuageux. Le thermomètre va grimper pour atteindre 18 degrés. Le vent, quant à lui, se renforce pour souffler en rafale à 50 km/h. Aujourd'hui, jeudi 14 mai, c'est la Saint-Mathias.

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2: Et aujourd'hui, nous irons du côté du Gros-du-Roi et d'Aiguemorte avec deux offres d'emploi à pourvoir. Du côté du Gros-du-Roi tout d'abord, où l'on recherche un surveillant, surveillante de nuit. Sous l'autorité de la direction du pôle protection de l'enfance, vous aurez en charge la sécurité des enfants, effectuer des rondes régulières à faire et modifier les horaires régulièrement, vérifier le sommeil et le confort, accompagner les enfants si besoin, déclenchement d'alerte, assurer les premiers secours, assurer les conditions, le confort et la qualité de vie des enfants. C'est un contrat de travail à durée déterminée de 5 jours, 35 heures, travail de nuit. Formation CAP, BEP et équivalent SIAP,

0: en horaire décalé. Les débutants sont acceptés.
1: Si vous souhaitez postuler ou pour toute autre information concernant l'emploi ou la formation, rendez-vous sur pôle-emploi.fr. Ces offres vous ont été proposées par notre partenaire, le Pôle emploi de Vauvert.
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1: Bonjour, je m'appelle Claire et je suis prof de yoga à Calvisson. Et je vais vous parler d'un outil de bien-être très simple, accessible à tous. On l'utilise parfois sans y penser, mais on en sous-estime complètement le pouvoir. Le sourire. C'est gratuit, illimité, sans abonnement. Et pourtant, on oublie de l'utiliser. Et bonne nouvelle, votre corps, lui, il adore ça. Dès que vous souriez, il libère un petit cocktail magique. Dopamine, sérotonine, endorphine. En gros, les hormones qui disent à votre cerveau « Eh, mais ça va plutôt bien, là, en fait !» Et le plus drôle, c'est que votre cerveau, il n'est pas très exigeant. Même un sourire un peu forcé, ça peut suffire à le tromper. Oui, oui, vous pouvez littéralement simuler un sourire jusqu'à vous sentir mieux. Et autre effet secondaire non négligeable, le sourire est contagieux. Grâce aux neurones miroirs, vous souriez. Et la personne en face de vous a envie de sourire aussi. C'est une épidémie de bonne humeur. Alors je vous propose un test en direct. Laissez un sourire se dessiner sur votre visage. Et observez. Le visage se détend, la respiration se calme. Et peut-être même que votre humeur fait un petit pas de côté. Et je vous propose un défi simple. Aujourd'hui, souriez à trois moments improbables. Dans votre miroir, dans votre voiture ou à quelqu'un que vous ne connaissez pas. Au pire, vous allez passer pour quelqu'un de sympa. Franchement, le risque est limité. Et au mieux, vous changerez votre journée et peut-être même celle des autres. Il est temps pour moi de vous souhaiter beaucoup de sourires et une très belle journée. Pour rester en contact, vous me retrouverez sur les réseaux sociaux et sur Google, claire.yoginette.
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3: Aujourd'hui avec l'association Siandaki et sa présidente.
4: Tout à fait. Alors je suis Dominique Laporte, pour ceux qui ne me connaissent pas encore. Je suis la présidente de Siandaki depuis une dizaine d'années. Donc c'est une association qui est portée par le Cours de Provençal, puisque c'est notre base, c'est notre colonne vertébrale. Et autour, nous proposons à nos adhérents de faire des découvertes du patrimoine. Nous visitons la région, les lieux symboliques de la Provence et de la Camargue. Et au mois de juin, nous allons au château de Fonsegugne, où a été créé le Félibrige.
3: Okay. Alors, comment est née cette association? Comment a-t-elle vu le jour?
4: Alors, il faut, si vous voulez l'historique, le cours de Provençal a débuté il y a une trentaine d'années au centre culturel de Robert Gourdon. Donc le cours faisait partie des propositions du centre culturel. Puis, après quelques années de pratique, moi j'étais pas encore à Siandaki. Les personnes du cours ont voulu créer une association qui leur permettait d'avoir un peu plus de liberté pour justement proposer des sorties, proposer la veillée calendale, proposer le marché provençal. Et donc cette association date d'une vingtaine d'années. En revanche, l'année prochaine, nous fêterons les 30 ans du cours de Provençal, puisqu'il a été créé en 1997.
3: Ah, c'est un peu l'axe fort de l'association, la langue provençale.
4: Ah, tout à fait, c'est l'axe fort, c'est la colonne vertébrale, c'est notre raison d'être, puisque tout a commencé par là, la langue de Mistral.
3: Il y a des enseignants, des personnes compétentes au niveau de la langue provençale qui se présentent pour ménager ses cours.
4: Bien sûr, nous avons un professeur qui est Annelise Chevalier, qui est notre professeur maintenant depuis toutes ces années, puisque c'est elle qui a créé le cours au centre Robert Gourdon. Et Annelise est depuis 4-5 ans, elle a eu sa cigale d'or. Elle est majorale. Ça veut dire qu'elle siège au consistoire qui délimite, qui définit les codes du Félibrige, nos façons de nous habiller, la façon de chanter la coupe. Et elle est nommée à vie. C'est comme l'Académie française.
3: Oui, très bien.
4: Donc, elle a sa cigale d'or et alors après, vous savez, Annelise, ceux qui la connaissent, elle écrit des livres, elle participe à des conférences. Là, en ce moment, elle fait une conférence sur Folco de Baroncelle et qui est extrêmement intéressante. Elle fait des conférences aussi, elle s'occupe des marées. Enfin, elle est très, comment dire, elle est très multiculture, c'est-à-dire qu'elle est extrêmement intéressante, bien sûr. Elle nous fait découvrir des textes. Nous lisons beaucoup d'articles, on les traduit. Enfin, c'est un vrai cours, parce que la langue provençale, la langue nostre, c'est une vraie langue avec une grammaire, du vocabulaire et de la conjugaison. Voilà. Donc, les cours sont très, comment dire, sont très ciblés, sont très construits.
3: Oui. D'autres enseignants dans cette association, pour d'autres matières peut-être, et combien de membres avez-vous?
4: Alors, comme escoulant, on tourne autour de 10-12 escoulants, oui. 10-12 élèves. Exactement. Sinon, on a fait notre assemblée générale au mois de mars, et on tourne là, pareil, autour de 84-85 adhérents. Nous sommes une petite association, mais ce sont des fidèles.
3: Oui. Donc, et qui sont-ils, ces membres? C'est de tout âge, qui sont en recherche de quoi?
4: Ce sont des personnes de Vauvert, il y a des personnes de Beauvoisin, il y avait à une époque des personnes qui venaient de Calvisson, et ce sont des personnes qui aiment leur pays, qui aiment la langue, qui aiment les taureaux, la Provence, le costume d'Arlésienne, parce que, si vous voulez, autour du cours, il y a tout un secteur qui se greffe avec, ça va du ruban, la feste virginenque, les mireillettes, en fait tout ça fait partie du... On a des membres, nous, du bureau qui font partie de la Nation Gardienne, on fait partie, moi aussi, de la maintenance, donc on est dans le cœur de la Provence.
3: Et ça peut intéresser des personnes qui voudraient connaître plus en approfondi l'histoire de la région, l'histoire de la Camargue, de la Provence, des langues aussi. Ça peut être une source d'informations.
4: Tout à fait. C'est ce que nous faisons d'ailleurs quand on prépare notre assemblée générale. On explique à notre assistance que les cours sont ouverts de 7 à 77 ans pour utiliser une formule bien connue. Et c'est vrai que nous faisons ces cours dans une atmosphère bon enfant, conviviale. Ce ne sont pas des cours martiaux, donc c'est vraiment une ambiance extrêmement conviviale et bon enfant, et qui est porteuse de détente et d'apprentissage dans la sérénité.
3: Oui, et ça s'adresse à toutes sortes de personnes et de tout âge.
4: Tout à fait. Toutes sortes de personnes, et ce que je vous disais, de 7 à 77 ans, le peut être un peu curieux d'avoir envie, parce qu'ici, à Vauvert, beaucoup de gens parlent patois. Donc, ça entraîne, ça draine des envies ou pas. Et puis, on avance comme ça de plus en plus. Et je vous dis, notre cours qui est extrêmement important, extrêmement... Serein pour nous, va fêter ses 30 ans l'année prochaine.
3: L'année prochaine, voilà. Oui. Et alors, aujourd'hui, avec ce petit marché provençal que vous avez organisé, vous avez voulu rassembler quoi comme artisanat, comme présentation de cet art un peu de vivre à la provençale?
4: Alors, notre marché provençal existe depuis 19 ans, puisque je crois que c'est le 19e, si j'ai bien lu l'affiche.
3: Oui.
4: Et on avait décidé au départ, enfin, moi, j'étais pas encore rentrée dans l'association, mais elles avaient décidé au départ, de façon très judicieuse, de ne prendre que des artisans et de l'artisanat provençal ou camarguais. Ça veut dire que vous verrez, si vous allez sur le marché, vous verrez un monsieur qui fabrique des chars, des taureaux, des arènes, vous avez une dame qui fabrique des sacs avec le tissu du couverton du cheval. Donc, vous voyez, on reste... Alors, c'est vrai que c'est pas restrictif, mais si vous voulez, on veut garder cette authenticité du marché provençal et camarguais pour pas tomber dans la facilité de ce que moi j'appelle les chinoiseries.
3: Oui, voilà. Alors, un mot pour la fin, qu'est-ce que vous voudriez dire aux personnes, aux personnalités qui viendront visiter ce marché et faire connaissance de votre association? Vous voulez transmettre quelque chose?
4: Ah ben moi, je veux surtout remercier l'équipe de Siandaki, là, avec Nicole, Jacqueline, Katia, Pascal, Didier, Jeannet, Bernadette, toute cette équipe sans qui rien ne serait possible. Et c'est vrai qu'elle participe. Là, il va y avoir la Sainte-Estelle, nous allons y aller. Nicole est très investie. Elle est sous-tocendi, ça veut dire qu'elle est vice-présidente du département, donc elle est très, très investie, comme je vous le disais. Et ce que j'ai envie de dire aux gens, eh bien, aimez votre pays, parlez provençal, patois, peu importe, mais soyez serein et positif vis-à-vis de ce pays qui est magnifique et qui nous donne des joies incommensurables.
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Dans quelques secondes, on décroche sur notre partenaire Radio France Internationale pour 10 minutes d'information.

0: Il est 10h à Paris, 8h en temps universel. Merci d'écouter RFI. Vous avez la parole dans 10 minutes, vos questions sur l'actualité et dans 40 minutes, vos réactions sur la dissolution de la commission électorale en Côte d'Ivoire. L'occasion évidemment de dresser le bilan de cette institution contestée. Mais d'abord, le journal international. Bonjour Fabrice Le Grier.
1: Bonjour Juan, bonjour à tous. L'entretien entre Donald Trump et Xi Jinping ce matin à Pékin. Les deux dirigeants ont discuté des grandes questions internationales et régionales. Le Moyen-Orient notamment, mais aussi Taïwan. Avec un avertissement du président chinois lancé à son homologue américain. Nous serons en direct de Pékin dans un instant. La reprise des négociations entre Israël et le Liban prévue aujourd'hui à Washington, alors que sur le terrain, le cessez-le-feu du 17 avril entre Israël et le Hezbollah ne cesse d'être violé. Au moins 22 personnes tuées hier dans le sud du Liban, plus de 400 morts en tout depuis près d'un mois. Un conflit au Moyen-Orient et des prévisions très pessimistes. Le choc pétrolier devrait s'amplifier. C'est ce qui ressort de trois rapports qui viennent d'être publiés. Décryptage dans ce journal. Nous reviendrons aussi sur le rapatriement à venir de Ghanéens qui fuit les violences contre les étrangers en Afrique du Sud. Le sommet entre Donald Trump et Xi Jinping ce matin à Pékin, les deux dirigeants qui ont notamment échangé sur les grandes questions internationales et régionales, conflits au Moyen-Orient, crise en Ukraine, la péninsule coréenne. Mais ce qu'on retiendra surtout, c'est que Taïwan s'est imposé au cœur des discussions. Cléa Broders, on vous retrouve en direct de Pékin. Bonjour.
2: Bonjour Fabrice, bonjour à tous.
1: Cléa, derrière les poignées de main, les compliments et la mise en scène diplomatique, les deux puissances affichent toujours des divergences profondes.
2: Oui, au Grand Palais du Peuple, Donald Trump a multiplié les compliments envers Xi Jinping, hein, parlant d'un honneur d'être son ami et promettant une relation sino-américaine meilleure que jamais. Mais derrière le décorum, le tapis rouge et les sourires, le message chinois était beaucoup plus ferme. Xi Jinping a rappelé que Taïwan restait la question la plus importante dans les relations entre Pékin et Washington. Si ce dossier est, je cite, bien traité, la relation peut rester stable. Mais s'il est mal traité, les deux pays pourraient se heurter, voire entrer en conflit. A-t-il dit. Une formule lourde, même si le terme chinois peut aussi désigner une confrontation politique ou diplomatique, pas nécessairement militaire. Parce que, rappelons-le, Pékin considère Taïwan comme une province chinoise appelée à être réunifiée, y compris par la force si nécessaire. Les États-Unis, eux, n'ont pas de relation diplomatique avec Taipei, mais restent le principal fournisseur d'armes de l'île démocratique, ce que la Chine dénonce comme une atteinte à sa souveraineté. Xi Jinping a aussi voulu replacer le face-à-face dans une logique de puissance. Éviter le piège de Thucydide, cette idée selon laquelle une puissance montante et une puissance dominante finissent souvent par s'affronter. Pour autant, les deux camps cherchent aussi à préserver la trêve commerciale, discuter terres rares, agriculture, avions, intelligence artificielle et surtout éviter qu'une rivalité déjà explosive ne dérape davantage, Fabrice.
1: Cléa Broders depuis Pékin pour RFI et cette réponse de Taïwan au propos de Xi Jinping. Taïwan qui affirme considérer la Chine comme, je cite, l'unique risque pour la paix régionale. Émissaires israéliens et libanais ont rendez-vous à Washington aujourd'hui. Troisième cycle de négociations qui intervient dans un contexte toujours très tendu malgré la trêve en cours depuis le 17 avril. L'armée israélienne a intensifié ses frappes contre le Hezbollah dans le sud du Liban hier. Au moins 22 personnes tuées, plus de 400 morts au total en près d'un mois lors des multiples violations de la trêve. Ce conflit au Moyen-Orient et un choc pétrolier qui devrait s'amplifier et durer bien plus longtemps que prévu. C'est ce qu'indiquent pas moins de trois rapports parus ces dernières heures, ceux de l'Agence internationale de l'énergie, de l'OPEP et de l'Agence américaine de l'énergie. Tous prévoient un scénario très pessimiste sur un retour à la normale de la production et de la demande internationale de pétrole. Pierre Olivier.
3: Première mauvaise nouvelle, la production de pétrole mondial ne devrait pas revenir à la normale avant 2027. En cause notamment les dégâts causés par la guerre sur les infrastructures pétrolières du Golfe. Patrice Chauffron est directeur du Centre de l'énergie de Paris-Dauphine.
4: On va découvrir, lorsque la poussière du conflit sera un peu retombée, ce qu'est l'état de ces infrastructures et le rythme auquel la production peut remonter. On a un niveau d'incertitude maximale. On est sur des chaînes logistiques complexes. Il ne faut surtout pas imaginer, disons, un grand jour de libération dans lequel la paix aura été prononcée et où tout ira mieux du jour au lendemain, non évidemment.
3: Les rapports notent aussi un recours au stock stratégique de pétrole bien plus important que prévu, avec un risque de pénurie et donc un prix du baril plus élevé qu'attendu.
4: Si le détroit devait rouvrir assez rapidement, sans doute on descendrait sous les 90 dollars le baril, peut-être ensuite aux alentours de 80. Mais ça veut dire que ce prix de 80, qui est sans doute ce qu'on peut espérer de mieux, il sera à peu près 20 dollars au-dessus de ce qu'étaient les prévisions en amont du conflit. Et ça, on a d'ores et déjà la certitude que pour toute l'année 2026, eh bien, on aura des prix plus élevés que ça aurait dû l'être.
3: Un pétrole plus rare et plus cher, et c'est toute l'économie mondiale qui devrait aussi ralentir, notent les rapports.
1: Décryptage signé Pierre-Olivier. En Ukraine à présent, une vaste offensive russe contre Kiev dans la nuit. Plus de 650 drones et 56 missiles lancés au total, selon le président ukrainien Volodymyr Zelensky. Le dernier bilan fait état d'un mort et de 36 blessés. Présent ce rapport de Human Rights Watch, l'organisation de défense des droits humains, qui accuse la FCM23 et les forces rwandaises d'exactions lors de la prise et l'occupation d'Uvira dans l'est de la RDC. C'était en décembre dernier. Le M23 et des éléments des forces rwandaises étaient alors entrés dans la ville après plusieurs jours de combat contre l'armée congolaise et les milices Wazalendo alliées et avaient occupé Uvira pendant un mois. Selon Human Rights Watch, leurs combattants y ont commis de graves violations du droit international humanitaire. Beaucoup constituent des crimes de guerre. Les relations continuent de se tendre entre Accra et Pretoria sur fond de tensions xénophobes en Afrique du Sud. Mardi soir, le ministre des Affaires étrangères du Ghana a annoncé qu'une opération de rapatriement allait être organisée. Rapatriement pour les ressortissants souhaitant quitter la nation arc-en-ciel. Et ce suite à une nouvelle poussée de colère à l'égard des étrangers. Claire Bargelès.
5: Selon le ministre, le président John Mahama a donné son feu vert pour une évacuation immédiate de 300 Ghanéens actuellement en Afrique du Sud. Ces personnes en détresse, comme l'indique le chef de la diplomatie, se sont signalés auprès de l'ambassade de Pretoria. Le pays a déjà rapatrié et accueilli en grande pompe le Ghanéen qui avait fait le tour des réseaux sociaux à cause d'une vidéo où on le voyait être harcelé et intimidé par un groupe de Sud-Africains anti-immigration. Du côté du Nigeria, au moins 130 ressortissants ont eux aussi demandé leur rapatriement selon Abuja et des appels à la prudence ont été émis par le Kenya, le Zimbabwe, le Malawi et le Lesotho suite à la dernière vague de tensions xénophobes. Plus tôt dans le mois, Accra avait déposé une demande auprès de l'Union africaine afin que le sujet soit inscrit à l'ordre du jour de la prochaine réunion de coordination de l'institution prévue à partir du 14 juin en Égypte. L'Afrique du Sud a pour sa part condamné les actions qui sortent du cadre de la loi tout en défendant le droit des citoyens de manifester pacifiquement contre l'immigration illégale et en dénonçant de fausses vidéos qui circuleraient en ligne. Claire Bargelès, Johannesburg, RFI.
1: Le crash du vol d'Égyptair qui s'était abîmé en Méditerranée en mai 2016, 66 personnes dont 15 Français et 40 Égyptiens avaient trouvé la mort. 10 ans après, le parquet de Paris requiert un non-lieu général ce matin. L'enquête n'ayant selon lui pas permis de caractériser d'autres fautes que celles de l'équipage. Le parquet estime qu'une fuite d'oxygène fatale est due à l'engagement intempestif d'un bouton d'urgence par le copilote. Les 22 Français cas contact de la néerlandaise décédée de l'antivirus sur le navire MV Ondus ne présentent pas de symptômes. Annonce du gouvernement hier, ces 22 personnes sont actuellement placées en quarantaine à l'hôpital. Environnement à présent et ce constat, la déforestation des forêts primaires tropicales a ralenti l'an dernier et ce après des pertes records en 2024 dues à des incendies extrêmes. C'est une annonce du World Resource Institute, une nouvelle encourageante mais clairement pas suffisante, soulignent les défenseurs de l'environnement, Juliette Pietraszewski.
6: C'est l'équivalent de la Suisse qui a été rasée en 2025. 4 300 000 hectares, c'est certes moins qu'en 2024, mais la déforestation reste toujours à un niveau très élevé, plus 46% par rapport à il y a 10 ans. Le ralentissement observé en 2025 est lié aux bons résultats du Brésil. Le pays a mis la lutte contre la déforestation parmi ses priorités depuis 2023, date d'entrée en fonction du président Lula. Mirella Sandrini est spécialiste du Brésil au World Resources Institute.
7: Le groupe de travail mis en place par le Brésil, qui inclut le gouvernement, la société civile, le monde universitaire, les communautés locales et le secteur privé, c'est une formule puissante pour lutter contre la déforestation. Et tout ça répond aussi aux attentes du monde pour les 10 prochaines années.
6: Les forêts brésiliennes restent toutefois menacées. La cause principale, c'est l'expansion agricole pour la production de matières premières ou de moyens de subsistance. Première menace également pour les forêts en Asie du Sud-Est. À l'échelle mondiale, les incendies ont de nouveau été un facteur majeur de perte du couvert forestier en 2025, même s'ils étaient moins importants qu'en 2024. L'expansion minière contribue elle aussi à la déforestation, comme en Indonésie ou en République démocratique du Congo. La RDC ou la déforestation des forêts primaires tropicales est restée élevée l'an dernier, tout comme en Bolivie.
1: Explication signée Juliette Pietraszewski. Un mot de football rapide enfin. 14e titre de champion de France pour le Paris Saint-Germain. Les Parisiens sacrés hier soir après une victoire face à Lens 2-0. Prochaine grosse échéance pour Paris, la finale de la Ligue des Champions le 30 mai face à Arsenal. C'est la fin de ce journal. Place à Appel sur l'actualité avec vous, Juan Gomez.
0: Merci Fabien, Fabrice plutôt, Fabrice Legrier. 10h10 à Paris, reste avec nous.
8: Du 13 au 23 mai, la quinzaine des cinéastes revient au Festival de Cannes pour sa 58e édition. Une sélection de 29 films audacieux du monde entier pour fêter le cinéma dans toute sa diversité. Au programme, projection de courts et longs métrages, séances spéciales et choix du public.
9: Retour sur Radio Système, c'était les informations délivrées par notre partenaire Radio France Internationale. On continue nos programmes.

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2: Bonjour, Pascaline Zapata, propriétaire du Mas des Pointes à Francquevaux et vice-présidente du conseil d'exploitation de l'Office de tourisme.
3: C'est un format immersif et vivant, participatif pour ce lancement 2026. Pourquoi qu'est-ce que cela change par rapport aux années précédentes ?
2: Les années précédentes, on a fait des ouvertures de saison plus calmes, plus administratives. Cette année, quand j'ai su qu'on faisait l'ouverture de saison en Scamandre, pour moi, il était évident de placer cette journée sous le signe des traditions. Pourquoi ? Tout simplement parce que beaucoup de gens qui habitent sur notre territoire et qui font partie des partenaires de l'Office de tourisme, des socio-pro, ne connaissent pas spécialement nos traditions, en tout cas pas entièrement. Et il est important de leur faire comprendre ce qu'on fait et avec quoi on vit pour qu'ils puissent mieux aussi le proposer aux visiteurs.
3: C'est un lieu emblématique, le centre de découverte du Scamandre. Qu'est-ce que vous en pensez pour ce lancement de 2026 ?
2: C'est un lieu merveilleux, avec tout ce qu'il faut autour de nous, la nature, les oiseaux, la faune, la flore. Et puis, je crois qu'on a une énorme chance ce soir d'être dans ce centre du Scamandre.
3: La biodiversité semble être au cœur de votre démarche. Comment concilier attractivité touristique et préservation de cet environnement fragile ?
2: En effet, ça peut faire peur et ça peut sembler compliqué de lier les deux. Mais je pense que justement, c'est notre rôle, nous, hébergeurs, partenaires, à faire comprendre aux visiteurs qu'ils ont de la chance de rentrer dans ce territoire et qu'il faut le préserver. Et il est important pour nous de leur faire passer le message.
3: Alors, cette journée a débuté par une visite, une course camarguaise aussi, qui fait partie du programme de cette journée. En quoi cette tradition est-elle une identité de la petite Camargue ?
2: C'est une identité à part entière. Le taureau, le cheval fait partie de la Camargue et de la petite Camargue. Pour moi, de toute façon, la Camargue, c'est aussi la petite Camargue. On va être clair. Et il est important, si demain on n'a plus de taureau, il n'y a plus de manadier, le cheval Camargue n'aura plus lieu d'être en Camargue et les oiseaux seront perdus, ne plus avoir leur compagnon de pâture pour nicher et s'y retrouver. Donc il est important pour moi de faire comprendre ça à tout le monde.
3: Alors 2025 a été une année record en termes de fréquentation. Comment vous expliquez cette forte augmentation, fréquentation ?
2: Je pense tout simplement qu'il y a de moins en moins de gros séjours. Par contre, beaucoup plus de monde partent sur des courts séjours, des deux jours, des trois jours. Beaucoup de gens de passage. Il faudrait arriver à faire arrêter un peu plus les gens sur notre territoire.
3: Et vous annoncez des ambitions fortes pour 2026, notamment la refonte du site internet, une nouvelle campagne d'image. Quel public souhaitez-vous toucher en priorité ?
2: Je pense que on vise tout public, mais surtout les familles qui ont envie de se retrouver dans un endroit calme, paisible et respectueux. Les vacanciers qui viennent pour se faire bronzer au bord de la plage ne viennent pas spécialement chez nous. Quand les gens viennent, rentrent dans les terres, c'est pour découvrir justement ce qu'on a à proposer. Et c'est cette clientèle-là qu'il faut arriver à toucher.
3: C'est le cœur de Petite Camargue qui porte bien le nom de votre office de tourisme que vous dirigez.
2: Tout à fait, le cœur. Voilà.
3: Si vous aviez une seule et bonne raison de venir en Petite Camargue en 2026, qu'est-ce que vous diriez au public ?
2: Une bonne raison aux visiteurs ? Imaginez la chance que vous avez d'être ici. Voilà. La chance d'avoir la possibilité de rentrer dans des endroits comme le Scamandre, comme les Manades, découvrir ce mode de vie, ce peuple, tout simplement.
3: Toute une histoire et une...
2: C'est un art de vivre.
3: Un art de vivre.
2: Tout à fait.
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1: Aujourd'hui, je vous emmène à la Maison Salvan, un lieu artistique situé à Labège, en banlieue de Toulouse, pour parler de l'exposition qui était dernièrement consacrée au travail de Nicolas Dauban. Paul de Sorbier, directeur de la Maison Salvan.
2: L'exposition de Nicolas, donc celle-ci découle de sa présence à la Villa Médicis l'année dernière, puisqu'il a été pensionnaire avec d'autres pensionnaires. Hein. Et l'idée, c'était dans cette exposition-là, un petit peu de restituer un petit peu ses recherches, à la fois thématiques, on pourrait dire, et aussi ses recherches en termes de médium, et enfin voilà, faire un petit peu état de là où il en est aujourd'hui dans sa création, à son retour de Rome, on pourrait dire. Et toujours avec des techniques très particulières, ce dessin qu'il développe depuis une dizaine d'années autour de poudre d'acier qui tient par aimantation, qui est à la fois très présent dans ce noir et blanc intense, mais néanmoins, derrière la vitre qui protège le dessin, la poudre d'acier, on passe la main dessus, tout s'efface. Donc c'est à la fois très très présent, mais il y a une forme de fragilité aussi dans la façon de manifester le dessin. Donc à l'origine, c'est ce dessin, je pense que Nicolas, à l'origine, se demandait vraiment, au fond, comment en tant qu'enfant d'ouvrier, peut être légitime à arriver dans le monde du dessin contemporain. Et je crois qu'au départ, il avait un voisin qui était réparateur de tronçonneuses, qui réparait des chaînes de tronçonneuses. Et donc il avait de la limaille d'acier. C'est comme ça que Nicolas a récupéré la matière au départ, et qu'il s'est essayé à cette technique comme ça. Que dans tout le travail de Nicolas, toujours est présent l'outil, le geste de l'ouvrier, ou de l'artisan, on pourrait dire. C'est pour ça qu'il va se servir du béton, c'est pour ça qu'il va utiliser souvent une meuleuse ou une scie circulaire pour réaliser des pièces, etc. Toujours, voilà, c'est la manière de faire, on va dire, qui vient en dehors de l'art, qu'il ramène dans l'art contemporain pour faire ses pièces.
1: Nicolas Dauban.
3: J'aime le milieu d'où je viens, mes parents m'ont élevé, et donc du coup c'est vrai que dans le milieu de l'art il y a d'autres valeurs, un autre rapport à la réalité, aux relations aux autres, à l'argent, et évidemment que je me pose des questions, c'est-à-dire quand j'avance dans ce milieu-là qui est le monde ouvrier, qui est le milieu de l'art, justement, si vous voulez, on essaye surtout de s'entourer de personnes qui sont agréables, qui ont envie de travailler avec vous. C'est surtout ça, quoi. Il y a une espèce de compagnonnage qui est recherché, plus qu'autre chose, ouais.
1: Ce numéro 280 secondes a été réalisé par Radio Occitanie Toulouse pour l'Assemblée régionale des radios associatives dans le cadre d'un partenariat avec la région Occitanie-Pyrénées-Méditerranée.

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2: Aujourd'hui avec l'association Siandaki et sa présidente.
3: Tout à fait. Alors je suis Dominique Laporte, pour ceux qui ne me connaissent pas encore. Je suis la présidente de Siandaki depuis une dizaine d'années. Donc c'est une association qui est portée par le Cours de Provençal, puisque c'est notre base, c'est notre colonne vertébrale. Et autour, nous proposons à nos adhérents de faire des découvertes du patrimoine. Nous visitons la région, les lieux symboliques de la Provence et de la Camargue. Et au mois de juin, nous allons au château de Fonsegugne, où a été créé le Félibrige.
2: Okay. Alors, comment est née cette association? Comment a-t-elle vu le jour?
3: Alors, il faut, si vous voulez l'historique, le cours de Provençal a débuté il y a une trentaine d'années au Centre culturel Robert Gourdon. Donc le cours faisait partie des propositions du centre culturel. Puis, après quelques années de pratique, moi j'étais pas encore à Siandaki. Les personnes du cours ont voulu créer une association qui leur permettait d'avoir un peu plus de liberté pour justement proposer des sorties, proposer la veillée calendale, proposer le marché provençal. Et donc cette association date d'une vingtaine d'années. En revanche, l'année prochaine, nous fêterons les 30 ans du cours de Provençal, puisqu'il a été créé en 1997.
2: Ah, c'est un peu l'axe fort de l'association, la langue provençale.
3: Ah, tout à fait, c'est l'axe fort, c'est la colonne vertébrale, c'est notre raison d'être, puisque tout a commencé par là, la langue de Mistral.
2: Il y a des enseignants, des personnes compétentes au niveau de la langue provençale qui se présentent pour ménager ses cours.
3: Bien sûr, nous avons un professeur qui est Annelise Chevalier, qui est notre professeur maintenant depuis toutes ces années, puisque c'est elle qui a créé le cours au Centre Robert Gourdon. Et Annelise est depuis 4-5 ans, elle a eu sa cigale d'or. Elle est majorale. Ça veut dire qu'elle siège au consistoire qui définit les codes du félibrige, nos façons de nous habiller, la façon de chanter la coupe. Et elle est nommée à vie. C'est comme l'Académie française.
2: Oui, très bien.
3: Donc, elle a sa cigale d'or et alors après, vous savez, Annelise, ceux qui la connaissent, elle écrit des livres, elle participe à
2: des conférences.
3: Là, en ce moment, elle fait une conférence sur Folco de Baroncelles qui est extrêmement intéressante. Elle fait des conférences aussi, elle s'occupe des marées. Enfin, elle est très, comment dire, elle est très multiculture, c'est-à-dire qu'elle est extrêmement intéressante, bien sûr. Elle nous fait découvrir des textes. Nous lisons beaucoup d'articles, on les traduit. Enfin, c'est un vrai cours, parce que la langue provençale, la langue nostre, c'est une vraie langue avec une grammaire, du vocabulaire et de la conjugaison.
2: Voilà.
3: Donc, les cours sont très, comment dire, sont très ciblés, sont très construits.
2: Oui. D'autres enseignants dans cette association, pour d'autres matières peut-être, et combien de membres avez-vous?
3: Alors, comme escoulant, on tourne autour de 10-12 escoulants,
2: oui.
3: 10-12 élèves.
2: Oui.
3: Sinon, on a fait notre assemblée générale au mois de mars, et on tourne là pareil, autour de 84-85 adhérents. Nous sommes
2: oui.
3: une petite association,
2: oui.
3: mais ce sont des fidèles.
2: Oui.
3: Donc,
2: et qui sont-ils ces membres? C'est de tout âge, qui sont en recherche de quoi?
3: Ce sont des personnes de Vauvert, il y a des personnes de Beauvoisin, il y avait à une époque des personnes qui venaient de Calvisson, et ce sont des personnes qui aiment leur pays, qui aiment la langue, qui aiment les taureaux, la Provence, le costume d'Arlésienne, parce que, si vous voulez, autour du, autour du cours, il y a tout un secteur qui se greffe avec, ça va du ruban, la feste virginienne, les mireillettes, en fait tout ça fait partie du... On a des membres, nous, du bureau qui font partie de la Nation Gardienne, on fait partie, moi aussi, de la maintenance, donc on est dans le cœur de la Provence.
2: Et ça peut intéresser des personnes qui voudraient connaître plus en approfondi l'histoire de la région, l'histoire de la Camargue, de la Provence, des langues aussi. Ça peut être une source d'informations.
3: Tout à fait. C'est ce que nous faisons d'ailleurs quand on prépare notre assemblée générale. On explique à notre assistance que les cours sont ouverts de 7 à 77 ans pour utiliser une formule bien connue. Et c'est vrai que nous faisons ces cours dans une atmosphère bon enfant, conviviale. Ce ne sont pas des cours martiaux, donc c'est vraiment une ambiance extrêmement conviviale et bon enfant et qui est porteuse de détente et d'apprentissage dans la sérénité.
2: Oui, et ça s'adresse à toutes sortes de personnes et de tout âge.
3: Tout à fait. Toutes sortes de personnes, et ce que je vous disais, de 7 à 77 ans, le peut être un peu curieux, d'avoir envie, parce qu'ici, à Vauvert, beaucoup de gens parlent patois. Donc, ça entraîne, ça draine des envies ou pas, et puis on avance comme ça de plus en plus. Et je vous dis, notre cours qui est extrêmement important, extrêmement... serein pour nous, va fêter ses 30 ans l'année prochaine.
2: L'année prochaine, voilà. Oui. Et alors, aujourd'hui, avec ce petit marché provençal que vous avez organisé, vous avez voulu rassembler quoi comme artisanat, comme présentation de cet art un peu de vivre à la provençale?
3: Alors, notre marché provençal existe depuis 19 ans, puisque je crois que c'est le 19e, si j'ai bien lu l'affiche.
2: Oui.
3: Et on avait décidé au départ, enfin, moi, j'étais pas encore rentrée dans l'association, mais elles avaient décidé au départ, de façon très judicieuse, de ne prendre que des artisans et de l'artisanat provençal ou camarguais. Ça veut dire que vous verrez, si vous allez sur le marché, vous verrez un monsieur qui fabrique des chars, des taureaux, des arènes, vous avez une dame qui fabrique des sacs avec le tissu du couverton du cheval. Donc, vous voyez, on reste... Alors, c'est vrai que c'est pas restrictif, mais si vous voulez, on veut garder cette authenticité du marché provençal et camarguais pour pas tomber dans la facilité de ce que moi j'appelle les chinoiseries.
2: Oui, voilà. Alors, un mot pour la fin, qu'est-ce que vous voudriez dire aux personnes, aux personnalités qui viendront à visiter ce marché et faire connaissance de votre association? Vous voulez transmettre quelque chose?
3: Ah ben moi, je veux surtout remercier l'équipe de Siandaki, là, avec Nicole, Jacqueline, Katia, Pascal, Didier, Jeannet, Bernadette, toute cette équipe sans qui rien ne serait possible. Et c'est vrai qu'elle participe. Là, il va y avoir la Sainte-Estelle, nous allons y aller. Nicole est très investie. Elle est sous-tocendi, ça veut dire qu'elle est vice-présidente du département, donc elle est très, très investie, comme je vous le disais. Et ce que j'ai envie de dire aux gens, eh bien, aimez votre pays, parlez provençal, patois, peu importe, mais soyez serein et positif vis-à-vis de ce pays qui est magnifique et qui nous donne des joies incommensurables.
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2: Dans le cadre du Festival de la Camargue et du Delta du Rhône, le CMCG propose le vendredi 15 mai à 18h une conférence de Hugues Romano sur le thème « La famille Basile de la vigne au pinceau ». L'entrée est gratuite, un verre de l'amitié sera servi pour clôturer la manifestation. Renseignements complémentaires au 06 29 27 46 07. Rendez-vous donc le vendredi 15 mai à 18h au centre du Scamandre, dans le cadre du Festival de la Camargue et du Delta du Rhône, avec cette conférence de Hugues Romano sur le thème « La famille Basile de la vigne au pinceau ».

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2: Dans le cadre du Festival de la Camargue et du Delta du Rhône, le CMCG propose le vendredi 15 mai à 18h une conférence de Hugues Romano sur le thème « La famille Basile de la vigne au pinceau ». L'entrée est gratuite, un verre de l'amitié sera servi pour clôturer la manifestation. Renseignements complémentaires au 06 29 27 46 07. Rendez-vous donc le vendredi 15 mai à 18h au centre du Scamandre, dans le cadre du Festival de la Camargue et du Delta du Rhône, avec cette conférence de Hugues Romano sur le thème « La famille Basile de la vigne au pinceau ».

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0: Il est midi ici à Paris, 18h à Pékin. Bonjour à tous.
1: Karine Bellicha.
0: À la une, le sommet Trump-Xi à Pékin. Les dirigeants américains et chinois n'ont pas encore fait de câlin comme espéré par le locataire de la Maison-Blanche, mais ils ont déjà abordé les grands dossiers internationaux. Xi Jinping insiste sur la question de Taïwan qui pourrait compliquer, selon lui, les relations entre les deux pays. Donald Trump, lui, compte bien signer de gros contrats en Chine. En Cisjordanie occupée, le Fatah organise son congrès, le premier en 10 ans, entre crise interne et désintérêt de la population dans un territoire soumis aux violences exponentielles des colons israéliens. Et puis nous évoquerons le 14e titre de champion de France du PSG en foot, acquis hier, qui espère bien, sur sa lancée, et décrocher dans 2 semaines un 2e titre européen consécutif. Donald Trump a visité le Temple du Ciel à Pékin, symbole de la relation entre le monde humain et le monde divin, après avoir, plus prosaïquement, discuté avec le président chinois des gros dossiers internationaux, notamment du conflit au Moyen-Orient. Xi Jinping a surtout insisté sur Taïwan, estimant que la Chine et les États-Unis pourraient entrer en conflit si Washington gérait mal cette question. De son côté, Donald Trump entend bien signer de gros contrats. Il accorde une large place au géant de la technologie qui l'accompagne à Pékin. Vincent Souriau.
2: Tesla attend le feu vert de Pékin autour d'un système crucial, la conduite autonome de ses véhicules électriques. À ce jour, la firme d'Elon Musk n'a obtenu des autorités chinoises qu'une autorisation partielle de mise sur le marché, ce qui la met en difficulté vis-à-vis de ses concurrents chinois de plus en plus performants. Côté Nvidia, l'enjeu, ce sont les processeurs graphiques, autrement dit les puces qui alimentent les moteurs d'intelligence artificielle. Le gouvernement chinois a restreint l'utilisation des produits Nvidia afin de favoriser les marque locale. Le PDG de ce géant américain, Jensen Huang, va tenter de faire bouger les lignes. Enfin, le patron d'Apple, Tim Cook, a un besoin vital de la Chine qui produit 90% des iPhones vendus dans le monde. La marque à la pomme espère que sa base de production reste accessible et que ses services comme l'App Store ou l'iCloud continuent d'opérer sans entrave supplémentaire, y compris si la guerre commerciale reprend d'un seul coup entre Donald Trump et Xi Jinping. Vincent Souriau, Washington RFI.
0: Le cessez-le-feu fait des victimes tous les jours au Liban depuis son entrée en vigueur il y a un mois. Israël frappe sans relâche la banlieue de Beyrouth et le sud du pays, affirmant viser des cibles du Hezbollah. Le mouvement chiite pro-iranien continue de viser le nord de l'État hébreu. Malgré tout, des négociateurs des deux pays doivent se retrouver à Washington pour des discussions directes aujourd'hui et demain. Les troisièmes du genre, le chef d'État libanais exige toujours, avant d'aller plus loin, un accord sur les questions de sécurité et la fin des attaques israéliennes. Le 8e congrès du Fatah s'ouvre à Ramallah. Le principal mouvement politique de Cisjordanie occupée est en crise entre la succession de son président Mahmoud Abbas, 90 ans, qui veut imposer son fils Yasser, novice en politique, et le désintérêt de la population palestinienne à son égard. Écoutez l'analyse d'Ahmed Kossaï, chercheur en sciences politiques à l'université Al-Quds de Ramallah.
3: Le mouvement du Fatah nourrit de grands espoirs au sein de la population. Malheureusement, ce qui se joue en coulisses ne présage pas une orientation de la politique du Fatah dans la direction qu'espère la population. C'est-à-dire que les gens attendent que le Fatah fasse revivre le mouvement de résistance palestinien et qu'il présente un nouveau modèle pour la lutte. Mais on ne s'attend pas à ce qu'il y ait de changement dans la méthode de travail du mouvement ou dans ses orientations. Ce congrès sera surtout l'occasion de voir les luttes internes au sein du mouvement. Les visages vont changer, mais pas le logiciel. Yasser Abbas, le fils de Mahmoud Abbas, sera difficile à imposer au Fatah. Même s'il y a une volonté de léguer le mouvement à Yasser Abbas, il faut comprendre que les nominations au sein du parti se basent sur le poids historique et le passé de résistant des personnes. Et il y a des personnalités au sein du mouvement qui jouissent d'une plus grande popularité que Yasser Abbas.
0: Le chercheur Ahmed Kosaï interrogé par Ilyes Attar. Un juge américain a suspendu les sanctions imposées l'an dernier par Washington à l'encontre de la rapporteuse spéciale de l'ONU sur la situation des droits humains dans les territoires palestiniens occupés. Francesca Albanese avait été sanctionnée après avoir critiqué publiquement la politique de Washington concernant Gaza. Elle avait notamment accusé Israël de génocide dans l'enclave palestinienne dans sa riposte aux attentats du 7 octobre. En France, les auteurs étaient nombreux à se réunir hier après-midi au Théâtre de la Concorde à Paris pour défendre leurs droits. Le séisme provoqué par l'éviction du patron de Grasset, Olivier Nora, a engendré chez nombre d'entre eux la conviction qu'il est désormais urgent de se fédérer pour faire face au rouleau compresseur du milliardaire d'extrême droite, Vincent Bolloré, à la tête d'Hachette, la maison mère de la maison d'édition. À l'origine du mouvement, notamment l'autrice et journaliste Colombe Schneck, Laurence Théo.
1: Ce sont 300 écrivains frondeurs de tous les bords politiques qui comptent bien riposter aux attaques de Vincent Bolloré, Colombe Schneck, auteur chez Grasset.
4: Pour la première fois, on s'est réunis tous ensemble parce que pour la première fois, on est face à quelqu'un qui voulait imposer une idéologie.
1: Ces écrivains qui ont claqué la porte des éditions Grasset veulent reprendre le contrôle sur leurs œuvres et changer une loi qui date de 1957.
4: Les livres appartiennent à l'éditeur jusqu'à 70 ans après notre mort. On est coincé. Nos livres, qui sont une part de nous-mêmes, sont emprisonnés. On voudrait que le code de la propriété intellectuelle, qui régit les rapports auteur-éditeur, prenne en compte plusieurs choses. D'abord qu'un auteur qui n'est plus content d'un environnement idéologique puisse se libérer, qu'il n'ait pas à attendre 70 ans après sa mort. Ça, c'est très, très important. Les droits d'auteur, aujourd'hui, ils sont de 10%. Vous connaissez beaucoup d'industries où la personne qui fabrique, qui fait pousser, qui crée, n'a que 10% de ce qu'elle fabrique. Un producteur d'abricots, il va toucher 20 ou 30%.
1: Le collectif des ex-Grasset, comme il se nomme, se réjouit d'un mouvement qui fait boule de neige. Le collectif Zappé Bolloré, qui réunit 600 professionnels du cinéma, dénonce quant à lui l'emprise du milliardaire d'extrême droite sur le 7e art.
0: Un mot du Festival de Cannes, justement, et le premier jour de compétition pour la Palme d'Or. 22 films sont en lice pour succéder à Jafar Panahi, couronné l'année dernière avec Un simple accident. Aujourd'hui, La vie d'une femme, film français de Charline Bourgeois-Taquet, est projeté à Cannes. Un portrait d'une femme quinquagénaire, jonglant entre sa carrière très prenante de chirurgienne et une vie amoureuse mouvementée. Hier, c'est un long métrage présenté hors compétition qui a ému la croisette. Récit clinique de la cabale qui a précédé l'assassinat du professeur d'histoire géo Samuel Paty. L'abandon permet de réhabiliter sa mémoire, a dit sa sœur Michaëlle, qui a participé à l'écriture du film et qui était présente hier soir sur le tapis rouge. Et puis du football, c'est la 14e fois que le PSG s'adjuge le titre de champion de France. L'équipe parisienne s'est imposée 2-0 face à son dauphin, le RC Lens, qui ne peut plus rattraper mathématiquement Paris au classement à une journée de la fin de la L1. Anne Dufort-Cornillet, les supporters du PSG qui avaient fait le déplacement ont chanté à en perdre la voix sans perdre de vue l'objectif de décrocher dans deux semaines un deuxième titre européen consécutif.
5: On va se casser la voix.
6: Champion mon frère, 2026. Voilà.
7: Back to back, on va le faire.
8: Non, ils ont raté pas mal d'occasions, c'était dommage. Mais contre le grand Paris Saint-Germain, oui, ça paye cash.
9: 25 tirs, dont 10 cadrés. Et pourtant, le Racing Club de Lens a vu le Paris Saint-Germain l'emporter 2-0 sur sa pelouse à Bollaert. Dans un contexte tendu lié à ce match en retard de la 29e journée, les Lensois n'ont pas réussi à renverser la vapeur et à retarder une nouvelle fois le sacre des Parisiens. Même le milieu de terrain, Adrien Thomasson, s'est avoué vaincu.
10: Il a manqué, je dirais, ce brin de réussite parce que ça a été soit les montants, soit le gardien qui a fait un grand match, soit un défenseur, il y avait toujours quelque chose.
9: Des obstacles à répétition, le signe des très grandes équipes, celles capables de gagner 5 fois de suite le même titre sans trembler, avec des individualités comme le gardien russe Matvei Safonov, auteur de 8 parades.
11: Aujourd'hui, j'ai eu les résultats de mon travail, notre mentalité. Et je pense que les résultats de notre équipe à cette saison, c'est aussi des résultats de mon travail.
9: En quête d'un doublé, le club de la capitale est désormais à 16 jours de l'échéance la plus importante de sa saison, la finale de la Ligue des Champions face à Arsenal.
0: La fête pour le PSG. PSG Lens 2-0 hier soir et la perspective donc de la finale de la Ligue des Champions dans deux semaines. Voilà, c'est la fin de ce journal. Merci de l'avoir suivi. Tout de suite, c'est 8 milliards de voisins avec Emmanuel Bastide.
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13: Deux couples de générations différentes font le point le temps d'une nuit. Dans sa nouvelle pièce Des hommes endormis, Martin Krimp décrit au scalpel la violence à l'œuvre dans les relations humaines. Une écriture fragmentée, un regard cruel et une mise en scène au corbeau signée Ludovic Lagarde.
14: Retour sur Radio Système, c'était les informations délivrées par notre partenaire Radio France Internationale. On continue nos programmes.

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2: Et aujourd'hui, nous irons du côté du Gros-du-Roi et d'Aiguemortes avec deux offres d'emploi à pourvoir. Du côté du Gros-du-Roi tout d'abord, où l'on recherche un surveillant, surveillante de nuit. Sous l'autorité de la direction du pôle protection de l'enfance, vous aurez en charge la sécurité des enfants, effectuer des rondes régulières à faire et modifier les horaires régulièrement, vérifier le sommeil et le confort, accompagner les enfants si besoin, déclenchement d'alerte, assurer les premiers secours, assurer les conditions, le confort et la qualité de vie des enfants. C'est un contrat de travail à durée déterminée de 5 jours, 35 heures, travail de nuit. Formation CAP, BEP et équivalent SIAP. Une expérience de 9 mois avec un public enfant garde de nuit est exigée. Et pour poursuivre, nous irons du côté d'Aiguemortes où l'on recherche un équipier polyvalent, saisonnier, homme ou femme. Vos missions, assurer le bon approvisionnement des rayons, garantir l'encaissement fiable des produits, garantir la qualité et la fraîcheur des produits, participer à la production des produits du point chaud, pain, viennoiserie, snacking. C'est un contrat de travail à durée indéterminée à temps partiel de 30 heures par semaine, travail le samedi, travail en horaire décalé. Les débutants sont acceptés.
3: Si vous souhaitez postuler ou pour toute autre information concernant l'emploi ou la formation, rendez-vous sur pôle-emploi.fr. 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
2: Mais Jean-Pierre, bonsoir. Mais moi, c'est Olivier, le gérant de la Camargue d'antan, Safari en Camargue. Je vous avais mis d'un safari authentique, insolite, du vrai à mon image. C'est un grand plaisir que j'aurai de vous recevoir.
3: Alors, Olivier, tu as démarré ton activité de promenade, de découverte de la Camargue depuis quand ?
2: Mais en 2021, je me suis dit, j'avais envie d'une reconversion professionnelle et amoureux et attaché par mes traditions. Je me suis dit, allez Olivier, jette-toi dans le grand bain. C'est histoire de boucler la boucle et d'amener ta pierre à l'édifice à ce pays camarguais que tu aimes.
3: Voilà. Et qu'est-ce que c'est qui t'attire dans ce territoire camarguais, dans cette grande steppe un petit peu désertique ? Pourtant, il n'y a pas grand-chose à découvrir, mais tu as su donner aux gens un sens à cette démarche.
2: Oui, Jean-Pierre, comme tu me demandes ta question, ce qui m'a attiré, comme je me répète en fin de boucle professionnelle, c'est d'amener ma pierre à l'édifice dans ce terroir. Ce qui m'attire dans ce terroir, c'est son authenticité. Il peut être rude, aride, compliqué, mais si tu es vraiment attaché par cette nature, cette beauté du paysage, cette culture que nous avons pour nos traditions, c'est ce qui m'a amené à faire transmettre en fait ça à, comme je dis souvent à travers mes safaris, nos traditions sont mondiales, mais elles sont reconnues qu'au plan régional. Mais les gens du monde entier viennent voir notre pays camarguais. Donc je me suis dit, Olive, fais quelque chose pour essayer
3: de partager
2: ce terroir et
3: faire découvrir
2: cette beauté, ce paysage que nous avons encore naturel.
3: Voilà, alors la saison va commencer. Tu es ici au centre du Scamandre pour le lancement de cette saison touristique. Comment tu l'as vécu ?
2: Eh bien, déjà, je remercie tous ces partenaires sociaux, le centre du Scamandre qui a su mettre en valeur ce site qui est merveilleux. Hein, à l'époque, on appelait ça la fromagère, pour tous ceux qui savaient à l'époque. C'est pour ça que moi, je suis un enfant du terroir, hein, j'ai grandi dans ces pays, je me considère comme un enfant de marée. Et de démarrer une saison... Personnellement, à titre personnel, ici dans ces lieux, c'est authentique, bucolique et c'est touchant.
3: Alors, comment démarres-tu une saison de découverte safari en Camargue ?
2: Mais, tu sais, Jean-Pierre, moi je vais te dire, quand je démarre une saison, je ne sais pas où je vais mettre les pieds. Parce que ce que je souhaite, c'est que, à travers notre pays, nos cultures, notre terre insolite, que les gens viennent la découvrir. Mais pour que les gens puissent venir la découvrir, il faut bien la vendre. Et il faut que nous, acteurs et les médias, et ainsi tout ce qui peut végéter autour de notre Camargue, mettent en place pour que les gens puissent les accueillir. Donc on fait appel à des gens comme le Scamandre, nos élus, nos conseils départementaux, régionaux, que tout ça œuvre dans ce sens pour que tout le monde puisse bénéficier de notre beauté et qu'ils viennent découvrir une terre sauvage encore.
3: L'Office de tourisme de Vauvert, cœur de Petite Camargue, te soutient et t'aide beaucoup dans cette démarche ?
2: Oui. Moi, j'ai pas hésité. De la première année que je me suis mis à mon compte, j'ai adhéré en tant que partenaire à l'Office de tourisme de Vauvert, en tant que Vauverdois, en tant qu'enfant du pays. J'avais pas le droit d'y échapper et de travailler et d'être concerté par l'Office de tourisme de Vauvert qui font en sorte de mettre en valeur les partenaires qui sont authentiques comme je le suis, quoi.
3: Eh bien, alors, qu'est-ce qu'on va découvrir en ta présence quand on vient te voir pour faire un parcours ?
2: Alors, ce qu'on aura la chance de découvrir sans aucune prétention, c'est que j'ai plein d'accès et d'endroits bucoliques, mais privatisés. Loin des sentiers battus, loin de ce tourisme de masse, les gens qui vont ouvrir la porte de la Camargue d'antan, c'est mon Logan, ils auront la chance, la proximité. Moi, j'ai qu'un véhicule, donc ça sera du petit collectif des petits effectifs de 8 personnes. Et là, je vais faire partager et je vais donner tout mon âme pour que les gens voient vraiment nos traditions pour lesquelles on valorise notre taureau, cette star que sans eux, on ne serait pas grand-chose ici.
3: Ouais, comme un artisan qui...
2: Comme un artisan. Comme un artisan, voilà, exactement. Et mais je vais plus que la façonner, comme on dit chez nous, je vais la bichonner pour que les gens partent avec... comment dirais-je, une idée et puis une image qui restera gravée. Oui. Gravé par le passage en Camargue, avec la Camargue d'antan, oui, voilà, éventuellement, sans prétention, comme je me répète.
3: Dernier mot pour nos auditeurs, pour leur donner envie de venir partager un moment avec toi en Camargue.
2: Un dernier mot, osez, venez franchir,
3: poussez
2: la porte. Et là, je vous ouvrirai les cœurs, les entrailles de la vraie Camargue.
3: Merci. Olivier Baille, je rappelle que vous êtes le créateur de la Camargue d'antan et que vous faites des promenades donc sur ce territoire, sur ce beau territoire, en 4x4 pour découvrir.
2: Oui, éventuellement, comme oui, Jean-Pierre, tu me dis, mais merci à toi de m'interviewer. Moi, je vous ferai partager ces sentiers que j'ai privatisés. J'ai 55 km de parcours. Vous imaginez que cette interview peut être trop courte. Si jamais on met un pied à l'étrier, excuse-moi de l'expression, le jeu de mots, mais après je ne vais pas avoir d'anecdote et je raconterai cette Camargue sans m'enlacer.
3: Voilà, alors pour te découvrir,
2: l'adresse mail, si vous, voilà. La Camargue d'antan, tout attaché, @gmail.com.
3: Voilà, et numéro de téléphone hein.
2: Le 06 31 18 78 98.
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0: Bonjour à tous et merci d'écouter RFI. Il est 11h en temps universel, 13h ici à Paris.
1: Anne Contner.
0: Le tour de l'actualité dans le monde, 2h30 ensemble avec nos correspondants, avec nos envoyés spéciaux et à la une de RFI Midi ce jeudi 14 mai. Une bonne rencontre, extrêmement positive et productive même selon les mots de Donald Trump, tellement qu'il invite son homologue chinois à Washington en septembre. Tous les deux se sont parlé tout à l'heure à Pékin, ont affiché leur bonne entente sur la nécessité que le détroit d'Hormuz reste ouvert. Sur le commerce, Xi Jinping s'est dit ouvert par exemple à des investissements américains en Chine. Mais le plus important selon lui, c'est Taïwan. Ce territoire indépendant revendiqué par Pékin, il y a un risque de conflit entre les États-Unis et la Chine sur cette question selon Xi Jinping. Alors quel type de conflit et dans quelles circonstances pourrait-il survenir? Nous poserons la question à notre invité dans un peu plus d'une heure.
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0: Juste après, dans Afrique Midi, on parlera des efforts des autorités camerounaises pour lutter contre l'exploitation illégale de l'or et des exactions commises au moment de la prise de la ville congolaise d'Uvira par les rebelles du M23 et l'armée rwandaise. Afrique Midi, c'est à midi et demi, temps universel. On vous emmènera aussi dans RFI Midi découvrir l'African Hub, la section africaine du musée universitaire de Manchester au Royaume-Uni. Riche de 40 000 objets, mais il manque souvent beaucoup d'informations sur ces objets.
2: Nous savons toujours quand ces objets sont arrivés dans nos collections, mais il est souvent très difficile de remonter jusqu'à leur création. Il nous manque l'histoire, le nom et l'usage traditionnel. Nous essayons donc de reconstituer ce cheminement autant que possible et reconnecter les objets aux personnes pour qui ils sont importants, les descendants de celles et ceux à qui on les a pris.
0: Reportage à écouter à midi 25, temps universel. Et puis du foot au programme, le sélectionneur des Bleus doit dévoiler tout à l'heure sa liste, son équipe pour la Coupe du Monde qui débute dans moins d'un mois. Il y a embouteillage, Didier Deschamps le sait.
3: J'ai bien conscience que même en prenant 26, ça laisse pas mal de joueurs qui légitimement pourraient être sélectionnés. Je reste ouvert et dans la réflexion et d'ici là, je veux pas faire différent des autres, c'est pas amener des joueurs pour amener des joueurs.
0: Alors est-ce qu'il peut y avoir des surprises? Eh bien on en parle dans une demi-heure, puis dans le journal des sports, dans 1h15. Voilà, vous avez le programme, bienvenue. Et tout de suite le journal, Karine Bédicha, on le disait, Donald Trump est tout à son voyage en Chine et les frappes russes, elles, sont particulièrement massives en Ukraine aujourd'hui.
4: Et ce n'est pas un hasard, selon Volodymyr Zelensky, dénonçant une stratégie délibérée du Kremlin qui profiterait de ce voyage comme d'une fenêtre d'opportunité pour taper encore plus fort dans le pays. Plus de 650 drones et 50 missiles lancés la nuit dernière. L'offensive a fait au moins 5 morts et une quarantaine de blessés dans la capitale. La correspondance en Ukraine d'Emmanuel Chaz.
5: La nuit dernière, Kiev a été durement touchée parmi les destructions sur plus de 20 sites à travers la capitale, des bâtiments résidentiels, une école, une clinique vétérinaire et d'autres infrastructures civiles. Les secours sont toujours à l'œuvre car des personnes seraient encore sous les décombres dans la région de Kiev. À cela s'ajoutent des attaques contre les infrastructures énergétiques du pays. Volodymyr Zelensky a pris la parole ce matin pour dénoncer plus de 1500 drones lancés contre la population en 24 heures et il ajoute que ces attaques ne reflète pas une volonté russe de mettre fin à la guerre. Comme lors de chaque attaque aérienne, il en appelle aux alliés de l'Ukraine à réagir et à renforcer l'aide à la défense aérienne ukrainienne. Ceci alors que la Russie, après une courte pause dans ce genre d'attaque le week-end dernier, a repris sa nouvelle stratégie de terreur avec des raids aériens en plein jour, doublés d'attaques nocturnes avec pour but de saturer la défense aérienne ukrainienne. Ceci au moment où Moscou n'enregistre plus d'avancées sur la ligne de front depuis des semaines. Emmanuel Chaz, Lviv, RFI.
4: Le président ukrainien qui doit aussi faire face à un nouveau scandale de corruption dans son entourage proche. La haute cour anticorruption a ordonné le placement en détention provisoire de Andrei Yermak. C'est l'ancien bras droit de Volodymyr Zelensky. Il est soupçonné d'avoir pris part à un vaste réseau de détournement de fonds.
0: Et on s'y arrêtera plus longuement dans une dizaine de minutes. La guerre en Ukraine qui déstabilise la Lettonie.
4: La première ministre a annoncé sa démission. Evika Silina a été lâché par l'un des partis de la coalition de centre-droit au pouvoir. Après le limogeage du ministre de la Défense, il est tenu responsable de l'incapacité de l'armée à empêcher la récente intrusion de drones ukrainiens. Ces incidents n'ont fait ni victimes ni dégâts matériels significatifs, mais ils ont mis au jour les carences de la défense aérienne de Riga.
0: Les dirigeants américains et chinois n'ont pas encore fait de gros câlins à Pékin, comme espéré par le locataire de la Maison Blanche, mais ils ont déjà abordé les grands dossiers internationaux.
4: Notamment le conflit au Moyen-Orient, une rencontre très fructueuse, dit Donald Trump, qui invite d'ores et déjà très officiellement son homologue chinois à la Maison Blanche en septembre prochain. Xi Jinping a surtout insisté sur Taïwan, estimant que la Chine et les États-Unis pourraient entrer en conflit si Washington gérait mal cette question. Taipei redoute un accord entre les deux pays au détriment, à son détriment, alors que Pékin menace de plus en plus de recourir à la force pour s'emparer de ce territoire autonome. Jusqu'à maintenant, Washington apporte un soutien militaire essentiel à Taïwan. De son côté, Donald Trump entend bien signer de gros contrats à Pékin.
0: Et donc c'est sans Donald Trump, sans Marco Rubio aussi, son secrétaire d'État qui est aussi à Pékin, que les discussions entre Israël et le Liban reprennent à Washington.
4: Des discussions directes, les troisièmes du genre, alors que le cessez-le-feu fait des victimes tous les jours au Liban depuis son entrée en vigueur il y a un mois. Israël frappe sans relâche la banlieue de Beyrouth et le sud du pays, affirmant viser des cibles du Hezbollah. Le mouvement chiite pro-iranien continue de viser le nord de l'État hébreu. Le chef d'État libanais exige toujours, avant d'aller plus loin, un accord sur les questions de sécurité et la fin des attaques israéliennes.
0: Et pendant ce temps, en Israël, le calendrier politique s'accélère.
4: La coalition soumet elle-même une loi de dissolution du Parlement, la Knesset, une manœuvre d'urgence pour tenter de garder la main sur le processus alors que le gouvernement s'effrite de l'intérieur. Pour la première fois depuis les attentats du 7 octobre 2023, Benjamin Netanyahou accepte d'affronter les urnes, mais il compte bien dicter ses propres conditions. Explication de Michel Paul à Jérusalem.
6: C'est une course de vitesse qui s'est engagée dans les couloirs de la Knesset. Hier soir, le chef de file de la coalition a déposé son propre projet de loi de dissolution du Parlement, une manœuvre destinée à couper l'herbe sous le pied de l'opposition qui espérait forcer un vote dès cette semaine. Officiellement, le gouvernement craque sous la mutinerie des partis ultra-orthodoxes, furieux du maintien de la conscription pour les étudiants en religion. Officieusement, Netanyahou tente de garder le contrôle. Son texte ne précise aucune date, laissant la commission parlementaire le soin de trancher. L'opposition portée par le duo Lapid-Bennett crie déjà victoire, mais le plus dur commence. Le Premier ministre cherche à tout prix à éviter un scrutin juste après les commémorations du 7 octobre, un moment de deuil national qui s'annonce politiquement dévastateur. En coulisses, il négocierait déjà avec ses partenaires religieux une date début septembre, espérant transformer ce chaos législatif en un dernier baroud d'honneur électoral. Michel Paul, Jérusalem, RFI.
0: Au Royaume-Uni, après un tout petit répit, discours du trône oblige hier, Keir Starmer remonte sur le ring pour essayer de rester à son poste de Premier ministre.
4: De plus en plus contesté depuis la défaite cinglante du Labour aux dernières élections locales la semaine dernière, il a assuré qu'il resterait au 10 Downing Street malgré la multiplication des appels à démissionner. Selon plusieurs médias, le ministre de la Santé, Wes Streeting, pourrait quitter le gouvernement aujourd'hui et se lancer dans la course à la succession de Keir Starmer.
0: En France, c'était une information du journal Le Monde confirmée par l'agence France Presse. L'enquête avance sur le meurtre de Mehdi Kessassi.
4: Ce jeune homme de 20 ans, assassiné de plusieurs balles en plein Marseille, il était le frère d'Amine Kessassi, militant écologiste et contre le narcotrafic très présent dans la grande ville française du Sud. Il semblerait que c'était en fait lui qui était directement visé le 13 novembre 2025. Tanita Fallet, bonjour.
7: Bonjour.
4: Les tueurs se seraient donc trompés de cible.
7: Ce n'est pas Mehdi, mais Amine qui aurait été visé ce jour-là, une certitude pour les enquêteurs, assure une source proche du dossier à l'agence France Presse. Ce qui aurait permis de privilégier cette piste, c'est un numéro de téléphone portable attribué à Amine Kessassi, mais en réalité utilisé par son frère Mehdi. Les commanditaires auraient transmis ce numéro au tueur, qui pensait donc s'en prendre aux militants contre le narcotrafic. Si les têtes pensantes de l'assassinat de Mehdi Kessassi n'ont toujours pas été identifiées, les enquêteurs se tourneraient vers la DZ Mafia, gang marseillais de narcotrafiquants très puissants. Autre élément, selon les sources interrogées par Le Monde et l'AFP, Le contrat pour le meurtre tournerait autour de 100 000 euros. Pour l'instant, donc, l'instruction est toujours en cours. C'est le tout nouveau parquet national anticriminalité organisé, le PNACO, créé en janvier, qui en a la charge. Mi-mars, 10 personnes avaient été arrêtées et placées en garde à vue, soupçonnées d'avoir participé à la logistique du meurtre.
4: Tanita Fallet.
0: Sur le front sanitaire, dernier décompte de l'Organisation mondiale de la santé, on dénombre toujours 11 cas d'antivirus après la contamination sur le navire de croisière MV Ondius, dont les 3 décès enregistrés.
4: Rentrés dans leur pays, la plupart des passagers sont placés en quarantaine pour éviter la propagation du virus, à l'exception notable des États-Unis qui ont décidé de ne pas les confiner. L'OMS considère toujours que le risque est modéré.
8: Retour sur Radio Système, c'était les informations délivrées par notre partenaire Radio France Internationale. On continue nos programmes.

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1: Aujourd'hui, je vous emmène à la Maison Salvan, un lieu artistique situé à Labège, en banlieue de Toulouse, pour parler de l'exposition qui était dernièrement consacrée au travail de Nicolas Dauban. Paul de Sorbier, directeur de la Maison Salvan.
2: L'exposition de Nicolas, donc celle-ci découle de sa présence à la Villa Médicis l'année dernière, puisqu'il a été pensionnaire avec d'autres pensionnaires. Hein. Et l'idée, c'était dans cette exposition-là un petit peu de restituer un petit peu ses recherches, à la fois thématiques, on pourrait dire, et aussi ses recherches en termes de médium. Et enfin voilà, faire un petit peu état de là où il en est aujourd'hui dans sa création, à son retour de Rome, on pourrait dire. Et toujours avec des techniques très particulières, ce dessin qu'il développe depuis une dizaine d'années autour de poudre d'acier qui tient par aimantation, qui est à la fois très présent dans ce noir et blanc intense, mais néanmoins, derrière la vitre qui protège le dessin, la poudre d'acier, on passe la main dessus, tout s'efface. Donc c'est à la fois très très présent, mais il y a une forme de fragilité aussi dans la façon de manifester le dessin. Donc à l'origine, c'est ce dessin, je pense que Nicolas, à l'origine, se demandait vraiment, au fond, comment en tant qu'enfant d'ouvrier, peut être légitime à arriver dans le monde du dessin contemporain. Et je crois qu'au départ, il avait un voisin qui était réparateur de tronçonneuses, qui réparait des chaînes de tronçonneuses. Et donc il avait de la limaille d'acier. C'est comme ça que Nicolas a récupéré la matière au départ, et qu'il s'est essayé à cette technique comme ça. Que dans tout le travail de Nicolas, toujours est présent l'outil, le geste de l'ouvrier, ou de l'artisan, on pourrait dire. C'est pour ça qu'il va se servir du béton, c'est pour ça qu'il va utiliser souvent une meuleuse ou une scie circulaire pour réaliser des pièces, etc. Toujours, voilà, c'est la manière de faire, on va dire, qui vient en dehors de l'art, qu'il ramène dans l'art contemporain pour faire ses pièces.
1: Nicolas Dauban.
3: J'aime le milieu d'où je viens, mes parents m'ont élevé, et donc du coup c'est vrai que dans le milieu de l'art il y a d'autres valeurs, un autre rapport à la réalité, aux relations aux autres, à l'argent, et évidemment que je me pose des questions, c'est-à-dire quand j'avance dans ce milieu-là qui est le monde ouvrier, qui est le milieu de l'art, justement, si vous voulez, on essaye surtout de s'entourer de personnes qui sont agréables, qui ont envie de travailler avec vous. C'est surtout ça, quoi. Il y a une espèce de compagnonnage qui est recherché, plus qu'autre chose, ouais.
1: Ce numéro 280 secondes a été réalisé par Radio Occitanie Toulouse pour l'Assemblée régionale des radios associatives dans le cadre d'un partenariat avec la région Occitanie-Pyrénées-Méditerranée.
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1: Du 15 au 21 juillet 2026 se tiendra la nouvelle édition du festival Jazz à 7 du côté du Théâtre de la Mer à 7.

Avec une programmation hors les murs et une programmation in, ce festival s'inscrit une nouvelle fois dans la continuité d'une programmation pertinente entre artistes confirmés, nouvelles scènes et découvertes musicales. Cette année, du 15 au 21 juillet, du côté du Théâtre de la Mer, vous pourrez voir évoluer The Get Down, C'est la Sou and The Gallants, le Naïma Quartet, Diana Kroll, Eliane Elias, Cécile McLaurin-Salvant, Ludivine Issambourg et bien d'autres artistes qui évolueront tout au long de ce festival QV 2026. Vous retrouverez la programmation intégrale et la billetterie sur le www.jazzasset.com, que ce soit la programmation du IN ou hors les murs pour cette édition 2026 du festival Jazzasset qui se tiendra, je vous le rappelle, du 15 au 21 juillet 2026 du côté du Théâtre de la Mer.

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1: Scène Gardoise, bonjour à toutes, bonjour à tous. Je suis avec Emma et Annabelle du festival Le Pois Chiche. Aujourd'hui, bien entendu, on va parler de ce festival qui est ancré dans le paysage des festivals du Gard. Le Pois Chiche est un festival tout public, après libre. Et ça se passe à Montarin et Saint-Médié, c'est ça ?
2: Oui, c'est ça. Merci beaucoup de nous accueillir.
1: Avec plaisir. Saint-Médié, petit village gardois de 1500 âmes qui va accueillir 8500 festivaliers répartis sur 3 jours de fête. Alors ma première question, c'est comment arrivez-vous justement à garder un équilibre financier en proposant un festival à prix libre ? C'est un challenge ça pour vous ?
2: Évidemment, ouais, évidemment, c'est un sacré pari, mais bon, voilà, comme vous le dites, on est installé depuis un certain nombre d'années maintenant, ça fait 19 ans qu'on fait la fête, et on peut compter en tout cas sur un soutien assez important déjà de sponsors, de partenaires, aussi d'institutions qui nous aident à maintenir un équilibre financier, en plus de la libre participation donnée au public.
1: Alors, le Festival du Pois Chiche, c'est également un festival qui s'inscrit dans une démarche éco-responsable. Pouvez-vous un peu nous parler des actions que vous mettez en place autour du festival, justement pour vous inscrire dans cette démarche ?
2: Donc, il y a plusieurs actions qui sont mises en place sur la fête, parce que le Pois Chiche, il est né d'un jardin, donc cette fête qui nous tient à cœur. Et c'est vrai qu'on ne pouvait pas faire en dehors de ce qu'il y avait autour de nous, quoi. Du vivant et au-delà de la nature, du partage des humains. Donc c'est vrai que c'est des piliers de l'éco-responsabilité, le social, etc. Donc on a des actions de recyclage, de valorisation du local, des chartes qui sont signées avec les food trucks, mais aussi parle plus largement du tri des déchets avec une boîte spécialisée qui s'appelle Les Connexions. De la vaisselle réutilisable.
1: Oui, c'est ce que j'allais vous dire. On voit ça traditionnellement dans les festivals. Donc, soit les festivaliers ou les usagers font leur vaisselle sur place. Il y a des systèmes d'éco-cup. Il y a des toilettes sèches. Tout ça aussi, c'est ce genre de démarche que vous mettez en place, bien aventure, bien évidemment. Peut-être de la prévention aussi pour aller dans un festival dans un environnement safe. Ça aussi, il y a de la prévention là-dessus.
2: Il y a de la prévention, il y a un stand de prévention qui est présent tout au long du week-end qui s'appelle Faites Attention, qui est un partenaire historique de la fête. Cette association existe via la fête du Pois Chiche. Et on y retrouve aussi également le CARUD, qui est une association nimoise, qui sera présente tout au long du week-end également sur le stand de prévention. Il y a des DPS.
1: Alors, on va revenir sur le CARUD. C'est quoi exactement alors cette association ?
2: Le CARUD, c'est une association nimoise qui est plus axée sur la prise de produits, de stupéfiants, de la prévention, justement, plus réduction des risques, etc. Mais on est aussi relais départemental de la prévention auditive auprès d'Octopus. Et on est également labellisé La Belle et la Fête, toujours auprès d'Octopus.
1: D'accord, ça aussi c'est très important. Souvent, on met en place des prêts de casques pour les gens qui viennent en famille, pour les enfants. Et puis certainement, j'imagine, des bouchons pour les protections auditives.
2: Évidemment.
1: Pour la durée du festival, entre guillemets. Moi j'ai envie de vous dire, avant de continuer un peu plus sur tout ce qui est organisation du festival autour, en amont, on pourrait peut-être se faire une petite pause musicale. Alors je vous propose de découvrir l'un des artistes qui sera programmé donc lors de cette édition du festival Le Pois Chiche. Il s'agit de Da Brother et on va écouter un titre qui s'appelle Sympa et on se retrouve juste après.
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1: Retour dans notre émission Scène Gardoise. Aujourd'hui, on parle du festival Le Pois Chiche avec Emma et Annabelle. Et on va revenir un petit peu sur la programmation, puisqu'on vient d'écouter tout à l'heure Dab Brother avec le titre Sympa. Parler un petit peu de cette programmation édition 2026. À quoi peut-on s'attendre cette année entre concerts, on va dire sieste musicale, open mic, DJ set. Il y a du choix. J'espère que vous allez pouvoir nous détailler tout ça, parce qu'il y a vraiment des tas de choses, spectacles de rue, enfin il y a vraiment de tout quoi.
2: Et oui, il y a de tout. En tout cas, on essaye de maintenir des propositions pour toutes et tous, et puis pour tous les âges et tous les goûts quoi. Donc bien sûr, ça nous tient à cœur. Peut-être Annabelle, elle peut un peu parler des différents sites, en tout cas, qui.
1: Ouais, si vous voulez, on peut commencer par jour, hein, on va dire déjà le vendredi 29 mai, voilà, par exemple, qu'est-ce qui va se passer, qu'est-ce qu'on pourra retrouver.
3: Alors, peut-être ce sera plus simple par site.
1: Par site,
3: parce qu'en fait, chaque site a un petit peu son ambiance. Donc, d'accord. Peut-être pour comprendre comment se déroule le festival. Alors, donc, la fête est composée de 4 sites, donc dans tout le village de Montaran. On a d'abord le Petit Jardin. Donc, c'est un grand jardin à côté du temple et avec plein de petits jardins communaux. Dans celui-ci, ce sera plutôt les gros concerts. On y est du vendredi au dimanche. C'est là aussi où on brûle le pois chiche le dimanche. Et en fait, dans les petits jardins à côté, il y a plein d'activités pour la journée. Le musée international du pois chiche. On a des associations qui tiennent des stands. On a de quoi manger, quoi boire, etc. Donc, c'est aussi là où passera Dab Brother le vendredi soir. Mais plein d'autres groupes de musique de plein de styles différents. Ensuite, on a la Place to Chiche, et ça, c'est sur la place du village en bas de l'église, où on est plutôt sur une ambiance blind test karaoké tenue par l'association Mercure Rétrograde, avec plein de food trucks. C'est plutôt plus convivial, plus familial. Et voilà, c'est aussi là où il y aura l'open mic avec l'association
1: Da Storm.
3: Avec Da
1: Storm, c'est ça,
3: voilà.
1: Tout à fait.
3: Ensuite, on a La Guinguette. Donc là, c'est un lieu un peu plus intimiste,
1: ouais.
3: Avec des concerts très différents aussi, mais plus petite forme. Et ensuite, le Jardin du Puy-Vendin. Donc ça, c'est une nouveauté. C'est là où la journée, on retrouvera les spectacles et les siestes musicales. Mais le soir, ce sera un peu plus bodega. Donc ce sera avec des DJ sets, notamment du collectif Meuf, et tenu par l'Abri Bar.
2: Oui, voilà, comme dit Annabelle, il y en a pour tout le monde. Et tous ces moments-là, en fait, de concerts, de spectacles, sont articulés autour de ce qu'on appelle nos moments chichuels. Donc ça, c'est vraiment le moment ritualisé de la fête, en tout cas autour de nos totems. Et on voit bien que si on déambule de site en site, voilà, on a une ouverture officielle. Tout de suite, on enchaîne avec un drag show le vendredi. Et puis, Mathéo Langlois, et puis Element of Baraka. Puis, on va coucher le pois chiche. Et puis, le lendemain, on revient. Il y a un spectacle pour petits et grands. Et puis, on enchaîne avec une pois chichade, qui est un moment rituel, en tout cas. Puis,
1: alors, est-ce que tu peux nous dire ce que c'est une pois chichade?
2: Une pois chichade, bien sûr. La pois chichade, c'est un moment phare, en tout cas, un des moments phares de la fête. C'est le samedi matin, toujours, à 11h, avec un départ de la place du village, et là on déambule dans les rues jusqu'au jardin, et il s'y passe plein de choses.
1: Beaucoup. D'accord. De c'est petites... comme une grande parade en fait, c'est la parade du festival.
2: C'est entre une parade, une déambulation avec un totem du coup, qui est le pois chiche, en tout cas chez nous, et il y a plusieurs petites scénettes, c'est des moments qui sont travaillés avec des bénévoles tout au long de l'année, qui voilà, proposent en tout cas... de parler d'un petit peu de ce qui se passe dans le monde. C'est un peu politisé, c'est un peu...
1: Il y a des débats, voilà, il y a des discussions, des échanges, des choses comme ça.
2: C'est théâtralisé, c'est du théâtre de rue, hein, clairement, qu'on se le dise. Ça fait partie de la culture doc, en tout cas, de pouvoir dire ce qui se passe dans le monde, et encore plus quand on a un totem avec nous, de pouvoir en tout cas prendre part, et aussi en tant que spectateur, bien sûr, des interactions avec le public. C'est voilà, des moments qui sont travaillés toute l'année et qui nous tiennent à cœur, en tout cas.
1: Écoutez, moi je vous propose de retrouver un artiste qui sera programmé justement le vendredi 29 mai. On va pouvoir le retrouver. Alors, c'est, ça s'appelle Po Vanden, c'est ça ? 21h15, il va passer, c'est le nom de la scène, c'est ça ?
2: C'est le Puy Vanden.
1: Puy Vanden.
2: Donc en occitan, on D'accord. dit Po Vanden.
1: Voilà, j'ai vraiment une utilisation de l'occitan qui laisse à désirer. Alors, je vous propose de retrouver Mathéo Langlois. Donc, lui propose une fusion entre chansons françaises, groove et jazz. Et ça s'appelle Décoder. Et c'est tout de suite dans Scène Gardoise.

0: Scène gardoise avec Emma et Annabelle. Aujourd'hui, on parle du festival Le Pois Chiche. On était en train d'évoquer justement la programmation. On s'est écouté à l'instant Mathéo Langlois, qui lui sera présent sur la scène du samedi 30 mai. Voilà, on vient de l'écouter à l'instant et on va continuer à parler un petit peu de cette programmation riche entre Open Mic, DJ set, il y a des siestes musicales aussi, on a parlé tout à l'heure de Pois Chichade et aussi on parle aussi de, on va dire, de développement d'artistes, des artistes locaux qui seront présents dans votre festival pour les mettre en lumière. Comment ça se passe? Quelle est votre, quelle est votre mission par rapport à ça?
1: Eh bien, c'est sûr que le Pois Chiche, il ne se prive pas de découvertes et de soutenir en tout cas l'émergence locale. Je pense notamment à des partenariats avec la FEMAG, avec le concert qui aura le samedi 30 à la Guinguette avec Lutès, qui est une artiste gardoise. On a aussi la chance d'accueillir Yuna Foster, qui est gardoise également, et qui bénéficie d'un accompagnement avec Paloma. Et en tout cas, ça fait plaisir d'avoir deux artistes féminines qui viennent se produire sur scène à la fête. C'est un sujet auquel on est évidemment...
0: impliqué, et vous vous investissez dedans et voilà. vous revendiquez aussi.
1: Oui, bien sûr, ça fait plaisir d'avoir des représentations en tout cas de femmes sur scène. Ça ouvre le champ des possibles pour d'autres, on l'espère et on le souhaite, et encore plus de soutenir l'émergence de ces artistes là on peut aussi découvrir des artistes sur des départements limitrophes. Je pense à Fat Babs et à d'autres. Et évidemment, sur des formes plus régionales, Elements of Baraka qui se présentera le vendredi soir. Et d'autres associations aussi, Occitane, je pense au collectif DETS qui vient filmer la fête du jeudi, du montage bénévole jusqu'à l'embrasement le dimanche. Et ça fait plaisir aussi d'avoir des représentations de jeunes qui sont encore... sensible à la langue et à sa culture.
0: D'accord, justement, c'est vrai que quand on parle de langue trad, je ne parle pas de toutes, mais plus ou moins spécifiquement dans cette région où moi je suis gardois et quand j'étais petit j'entendais parler en patois, alors je ne savais pas très bien si c'était de l'occitan, on entendait aussi du patois provençal. Qu'est-ce qui était occitan, qu'est-ce qui était provençal, mais ça me paraissait quelque chose qui était utilisé, on va dire, par les anciens. Ça n'a pas vraiment été transmis. Moi, par exemple, je savais parler que quelques mots, mais il n'y a pas eu de transmission. Alors que dans ces festivals, on s'aperçoit que ça touche les jeunes. Et pas seulement le dialecte, mais aussi les danses trad, on va dire même le costume des fois traditionnel. Et on voit qu'il y a une nouvelle génération qui s'intéresse à ça. Et justement, ces festivals-là, est-ce que c'est pas pour vous justement une voie pour transmettre quelque chose qui aurait une image un peu datée et qui justement se renouvelle grâce à ces festivals?
1: Eh oh, podem parler à une occitan tabé. Non, je vais pas vous embêter avec ça, mais oui, alors l'occitan plus largement, que vous dites provençal ou autre chose, l'occitan c'est vraiment toute la partie sud de la France, hein. Donc après, on retrouve dedans, en tout cas, l'occitan qui nous intéresse, c'est le languedocien. Et oui, il y a une forme, en tout cas, d'intérêt pour ça, notamment autour des rituels et de notre totem, mais aussi de ce que cette langue transmet aux gens, quoi. De cette culture populaire qui est un lien direct avec le vivant, de ce qui nous entoure, qu'il soit réel, pas réel, que ce soit des âmes, des animaux... Je ne vais pas faire un étalage là-dessus, mais c'est sûr que, en tout cas, de célébrer cette fête comme on le fait, c'est pas anodin, quoi. Ça a du sens et ça a de l'importance pour les gens. Et on voit bien que il y a de la renommée, en tout cas, de plus en plus. Et on se dit que c'est sûrement autour de ça. En tout cas, les gens se retrouvent autour d'un moment particulier qui a du sens et qui crée quelque chose en eux, quoi. Ça va bien au-delà d'une fête, quoi. De venir à la fête du Pois Chiche, c'est prendre part à quelque chose d'un peu plus grand que soi. Il me semble, je pense, voilà.
2: Et comment on la retrouve dans la programmation aussi, cette culture, donc sous plein de formes, comme disait Emma, avec DETS, donc un collectif audiovisuel occitan, et qui vont justement parler occitan au public, aux gens du village, essayer de trouver des témoignages. On a aussi la Croustade, qui est la drag queen occitane, qui sera présente le vendredi soir au Puy Vendin, juste avant Mathéo Langlois. Et aussi le dimanche, qui est pour le coup plutôt traditionnel, chichtuel, comme on dit chez nous. Donc ça va être un grand bal l'après-midi, et qui finira par une farandole et l'embrasement du pois chiche.
0: D'accord. Bon, mais que tout un programme, j'ai envie de dire.
1: Oui, oui, on accueille plusieurs artistes et qui sont sensibilisés à ces questions-là. Je pense aussi sur les moments chichtuels, des artistes comme Henri Maquet, avec son groupe Maquix, mais aussi Emmanuel Aymès, Isabelle François, qui a longtemps fait partie de compagnies de théâtre et qui nous aide en tout cas à mener tous ces moments rituels sur l'écriture. Plein d'autres que je pourrais pas citer là tout de suite parce que ça me vient pas, mais Virginie Bécamel, plein de gens qui sont en tout cas sensibilisés à ces questions-là. Aussi un gros centre de ressources, en tout cas pour nous, qui est la Fabrique Sauvage, qui est une compagnie de théâtre qui parle beaucoup de ces sujets-là, et avec lesquels en tout cas on est très proches, et on a cœur à travailler ensemble sur ces sujets. Voilà, donc je pourrais pas tous les citer, mais évidemment ça fait plaisir de se retrouver autour de ces questions-là.
0: Bien entendu, l'implication des bénévoles permet à votre festival d'exister, puisqu'au-delà, on va dire, du prix libre, bien c'est surtout de l'huile de coude, c'est surtout des bénévoles, c'est surtout des gens qui sont présents, qui donnent de leur temps et qui sont là pour servir à la buvette, pour s'occuper aussi d'aller chercher les artistes. Il y a toute la scénographie, il y a tout ce côté installation. Et ça fait partie aussi de la richesse de votre festival. Sans les bénévoles, vous n'existez pas, quoi.
1: Clairement, non. Sans les bénévoles, on n'existe pas. On a la chance de pouvoir accueillir plus de 150 bénévoles, en tout cas sur le moment de la fête. Et plus largement sur l'année, Annabelle, je dirais une cinquantaine qui gravitent autour de l'association toute l'année. Donc ça, c'est vraiment une chance. On se sent comme dans une famille, finalement, pouvoir partager plein de choses tout au long de l'année et construire cette fête ensemble, puis d'accueillir sur l'instant T ces autres personnes venues d'ailleurs pour faire vivre ce moment, bien sûr. Et oui, vous l'avez dit aussi avec le prix libre, il y a une petite troupe de bénévoles qui s'appelle les Chichketeurs et qui sont chargés de faire la quête tout au long de la fête pour récupérer justement les dons des festivaliers. C'est aussi une façon de nous aider, de donner 1 euro, 2 euros, 5 euros, 10 euros, 50, soyez chiche, même plus, qui sait, de laisser sa monnaie au bar, voilà.
0: C'est... D'ailleurs, je vais être un peu curieux là-dessus. Justement, quand on a une fête à prix comme ça, on va dire, libre, chaque bourse donne ce qu'il peut, tout le monde n'a pas les mêmes budgets, mais est-ce que vous êtes surpris, enfin dire dans le bon sens, il peut y avoir des gens qui ont un côté un peu mécène, on va dire, est-ce que ça, vous avez des bonnes surprises, on va dire, des fois, est-ce que vous pouvez avoir des gens comme ça qui vont donner peut-être plus que si c'était un prix fixé, je sais pas, 20 euros, 30 euros, comme le prix d'un festival, on va dire, en moyenne, quoi.
1: Oui, on l'a notamment déjà rien qu'avec nos sponsors, en tout cas, ça c'est sûr, il y a des sponsors qui sont là depuis longtemps, mais au niveau des festivaliers, oui, effectivement, toutes les bourses et tout, on n'est pas encore surpris du montant, en tout cas global. On voit que petit à petit, en tout cas, les gens, ils sont de plus en plus sensibilisés. Il y a une légère augmentation, en tout cas, sur ce poste-là, mais aussi justement, comme je disais, avec le travail qui est fait avec les chichketeurs. On voit que de demander aussi autrement de l'argent et de faire vivre aussi ce moment-là, c'est important, et ça donne de la représentation et encore une fois du sens à ce qu'on fait. Je ne sais pas, peut-être Annabelle, tu veux compléter.
0: Alors, tout à l'heure, on parlait plus spécifiquement de cette programmation et on en discutait un petit peu, on va dire, en off, hors d'antenne. Est-ce qu'il y a des artistes que vous auriez aimé un petit peu mettre en valeur ou on peut s'écouter pour se faire une petite pause musicale? Tout à l'heure, on parlait d'Elements of Baraka. Vous aviez quelque chose à rajouter par rapport à ça?
1: Non, avec grand plaisir, on écoute Elements of Baraka.
0: Allez, c'est parti, on y reviendra tout à l'heure. Vous êtes dans Seine-Gardoise et on s'écoute tout de suite Elements of Baraka, spécial festival du pois chiche.
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0: scène gardoise spéciale festival du pois chiche. Je suis avec Emma et Annabelle. On vient d'écouter à l'instant Elements of Baraka. Dans un monde qui vacille entre fracas et silence, une porte demeure, un passage fragile, incandescent, le pois chiche. C'est signé le KPCM. Alors moi, je me suis posé la question, c'est quoi le KPCM? C'est quoi cette appellation?
1: Attention, attention, le fameux collectif du pois chiche masqué. Voilà, le seul, l'unique, le vrai, qui vient tout droit de la capitale. Pas celle que vous pensez connaître, la capitale avec un K, celle de Montaran et Mont-Saint-Médier.
0: La capitale du pois chiche.
1: La capitale du pois chiche, évidemment.
0: Alors qu'est-ce qu'on peut dire de plus sur ce collectif?
1: Eh bien peut-être, c'est rigolo d'en parler parce que voilà, moi ça fait plus de 15 ans maintenant que je fais la fête et que je suis engagée en tout cas auprès de l'association. Annabelle qui est juste là, elle est quasiment née dedans quoi. Et ce collectif en fait il est né vraiment de plusieurs énergies, de plusieurs personnes dans le village. Ça s'est retrouvé à un moment où il n'y avait pas grand-chose en fait à Montaran. Et à la base de la base, c'est vraiment une bande de copains qui ont dit non mais en fait là il faut faire quelque chose quoi. Puis petit à petit en cherchant, au début c'était la fête des petits jardins pour sauvegarder les petits jardins du village, puis ça s'est transformé en autre chose sur la base de diverses légendes dans le village et histoires en tout cas qui pouvaient s'y raconter. Peut-être Annabelle a des souvenirs d'enfance un peu plus précis que les miens.
2: Alors oui, le KPCM s'est créé parce qu'il y avait donc, dans mes souvenirs, deux associations assez importantes à ce moment-là à Montaran, les Ravis de la Carcarie, qui faisaient beaucoup plus des spectacles, notamment dans l'hiver, et Citrouille et Compagnie, donc, qui animaient les petits jardins. Et il y a eu l'envie de faire une fête de village, pas une fête votive, une fête de village où on mange tous ensemble au petit jardin. Et petit à petit, ils ont trouvé un thème, ils ont trouvé de la musique, et c'est devenu la fête du pois chiche. Et donc, on a créé le collectif du pois chiche masqué, qui, à la base de la base, est un regroupement d'associations de Montaran.
0: D'accord. Voilà.
2: Notamment, pour les Ravis de la Carcarie aussi, c'est aussi eux qui sont à l'origine de la bande d'abrutis, la fanfare du pois chiche, qui existait bien avant la fête et qui s'est retrouvée à devenir mascotte.
1: L'orphéon
2: officiel de la fête.
1: L'orphéon officiel de la fête et de son totem. Les Ravis de la Carcarie qui portent aussi les petits frères Peter impénitents et puis les copines des sardines qui font du chant, en tout cas, et qui se donnent vraiment... Toutes ces personnes sont encore une fois bénévoles et se donnent à fond depuis toutes ces années. Ça fait vraiment chaud au cœur de se retrouver tous ensemble.
0: Beaucoup de monde autour de ce collectif, d'où l'importance d'en parler et de le mettre en avant lors de cette émission. On a parlé de la programmation, on a parlé aussi des enjeux écologiques, bien sûr. On va parler un petit peu aussi du côté pratique de ce festival. Alors, par exemple, si moi, je viens au festival, j'ai pas de voiture, comment je peux m'y rendre en train, covoiturage? Est-ce que vous mettez en place, on va dire, un système de navette? Comment ça fonctionne, tout ça?
2: Alors, bonne question. On a déjà une page Facebook dédiée au covoiturage. Donc, on invite tout le monde à aller poster son annonce, soit recherche, soit proposition de covoiturage de partout. Ça part vraiment de toute la France. Donc, n'hésitez pas à aller faire un tour. Et ensuite, nous, on met en place des navettes. Alors, bien sûr, l'accès en train le plus proche de nous, c'est Nîmes. Et de Nîmes, donc, il y a toujours les bus, pardon, jusqu'à Uzès. Donc, ce sont les lignes LIO qui sont toujours en place le week-end. Et donc, nous, on ajoute à ça les navettes. Alors, on a des navettes qui partent autour de nous d'Uzès-Saint-Quentin. Donc, elles qui passent toutes les 30 minutes pendant une heure et demie. Et ensuite, on a des navettes qui passent dans plein de villages autour, aussi donc Blozac, Arpaillard, Garric, Serviès, Saint-Laurent-la-Vernette, Capelle-Masmolène, Saint-Siffré, Saint-Maximin, Lussan et Valérargues, Bellevezée. Donc ça, c'est sur vendredi et samedi soir. Et le dimanche, on a seulement les navettes Saint-Quentin et Uzès pour amener tout le monde en sécurité.
1: Et oui, toutes ces navettes sont le résultat aussi de la reconnaissance, en tout cas institutionnelle, qui nous est faite, parce qu'elles sont mises en place par la commune de Montaran et Saint-Médier, qu'on remercie en tout cas chaleureusement pour leur aide depuis toutes ces nombreuses années. Et puis aussi les navettes dans tous les villages qui ont été citées par Annabelle, qui sont mises en place par la communauté de communes. Et encore une fois, ça c'est une belle preuve en tout cas de soutien, de reconnaissance pour nous. C'est super important de pouvoir travailler en tout cas localement avec des élus qui, dans lesquels on se reconnaît, et on reconnaît aussi des valeurs de faire ensemble en tout cas, et de partager des moments importants de fête aussi. Ça fait partie de la vie en tout cas. Donc merci à eux.
2: Vous pouvez retrouver toutes les informations sur notre site internet et sur nos réseaux sociaux avec
0: on
2: les horaires.
0: Les rappeler, on va en profiter, on va les rappeler, hein, c'est important.
2: Alors, ben, le site internet, c'est lafetedupoischiche.com. Le Facebook, c'est
1: le
2: pois chiche masqué. Et Instagram, c'est la fête du pois chiche. Voilà.
0: D'accord. d'autres sujets à rappeler, des dates de concerts que vous aimeriez mettre en avant avant de se quitter, des remerciements spécifiquement ou que vous avez envie de faire passer.
1: Et que dire pour remercier tout le monde, ce serait effectivement très long et j'aurais peur de faire des oublis, des impairs, mais bien sûr les institutions, les sponsors, les bénévoles, le bureau, le CA, toutes les personnes qui nous accompagnent, avec qui on a pu croiser en tout cas nos chemins, construire des choses ensemble ou pas. Toutes les énergies qui gravitent autour de cette petite légumineuse qui prend de la place finalement dans les cœurs, mais aussi que dire de plus, franchement là j'en perds les mots. Et puis en tout cas se renseigner effectivement sur le programme des copains partenaires de la FEMAG. Évidemment il se passe plein de choses tout au long de la saison, alors on est un peu les premiers il me semble là à lancer les festivités quoi sur le mois de mai. Mais il va s'en suivre en tout cas de belles choses, notamment je pense
0: au Trans-Sevenol,
1: à Fumaine, entre autres, ouais. What the Funk, à Bessèges, mais aussi plus localement de chez nous à Nîmes avec les belles journées, le retour du festival This Is Not the Love Song.
0: Tout à fait, ouais.
1: Avec les copines aussi de Paloma et tout ça, donc non, vraiment, d'Astorm aussi, qui sont des partenaires en tout cas. Sur lesquels on peut compter, Mercure Retrograde qui font plein d'animations, et encore plus ultra localement, la Bribar qui a vraiment une programmation annuelle et qui se donne à fond quoi, pour faire vivre ce petit village de Valabri. On leur remercie tous en tout cas pour le travail qui est mené et puis pour tout ce qu'on construit ensemble tout au long de l'année.
0: Emma et Annabelle, merci de votre présence pour nous avoir parlé avec passion de ce festival du pois chiche. On rappelle les dates pour ne pas se louper.
1: Et oui, les 29, 30 et 31 mai. Et voilà. Annabelle, à la capitale, bien sûr.
2: Oui, à la capitale, Montaran et Saint-Médier.
0: Cochez ça sur vos agendas d'ores et déjà. Et avant de se quitter, on va découvrir un artiste qui sera présent, bien sûr, au festival. Il s'agit de LW2, choisi à l'unanimité. Hein, on était trois à voter, donc. le morceau s'appelle Afro Décalé. Et bien, je vous dis très certainement à très bientôt. Encore merci d'être venu. Mais avant de clôturer cette émission Seine-Gardoise, on retrouve l'agenda des concerts.
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4: Et nous voilà repartis donc pour l'agenda de ce mois de mai, la fin du mois de mai et le début du mois de juin, bien sûr, avec pas mal de festivals qui démarrent. Mais on va rester, ma chère Léa, d'abord, bien sûr, du côté de la MOBA.
5: À Bagnols-sur-Cèze, le vendredi 22 mai, à partir de 19h, la MOBA donc vous propose un atelier César. L'atelier César, c'est un espace d'expression musicale proposé par l'école musicale. Et ça permet aux élèves de vivre l'expérience du live, de la scène, des conditions plus proches du réel. Voilà, on a une entrée tarif unique, 7€. Plutôt familial ce vendredi 22 mai.
4: Et on reste ce vendredi 22 mai, mais du côté de Sommières, où le Jazz Corner Café et le Disquaire d'ailleurs s'associent à Jazz Ajunas pour une soirée gospel avec Gospel Soul Celebration et le petit cœur de Jazz Ajunas. Cette soirée réunit, vous l'aurez compris bien sûr, des chanteurs soprano, alto, contralto et même des ténors et un piano pour accompagner cet univers vocal riche et nourri que propose Gospel Soul Celebration, une soirée placée sous le signe du chant, donc du côté de Sommières, encore une fois au Jazz Corner Café le 22 mai.
5: du côté de Montaran et Saint-Médié. Donc, vous l'aurez compris, on se retrouve pour la fête du pois chiche 2026 du 29 au 31 mai. Comme vous venez de l'entendre dans l'émission par Radio Système, 3 jours de festivals, de concerts, d'animations karaoké, tout ça à prix libre. Et voilà, pour dans la capitale du pois chiche.
4: On continue et on conclut avec un événement et pas des moindres, les belles journées en marge du festival This Is Not Love Song organisé par Paloma et Common People. La FEMAG, Fédération des musiques actuelles du Gard, et tout un ensemble de partenaires nous donnent rendez-vous dès le mercredi 3 juin, notamment avec l'ouverture de ces belles journées, le festival off du côté du cinéma, le Sémaphore, à 18h avec la projection de Raving Iron, un documentaire qui nous fait suivre un groupe de musique électronique du côté de l'Iran. Autant vous dire qu'il n'y a pas que de la musique, même s'il y en aura après, à partir de 20h. Un DJ set du collectif, justement, des belles journées, nourrira cette soirée musicalement, et en introduction du groupe Nord Noir, le premier qui se produira pour ces belles journées qui continuent dès le lendemain, Léa.
5: Le lendemain, nous serons donc le jeudi 4 juin et on se retrouve pour une soirée à partir de 20h30 du côté du Bar du Midi à Nîmes, en centre ville toujours, pour une ouverture de soirée avec un groupe électro-rock pop qui s'appelle Blue Boys Club, suivi à 21h30 de Cathy Peril.
4: Le vendredi 5 juin, c'est essentiellement du côté de Paloma que ça se passe, mais bien sûr que le collectif des Belles Journées nous accueille dès 16h30 à la gare de Nîmes pour que tous les festivaliers puissent aller déambuler en trambus jusqu'à Paloma avec des animations diverses et variées, bien sûr de la musique avec Tipex et aussi l'ami Tata Yayo qui nous ambiancera quelques trajets entre la gare et Paloma et plein d'autres surprises. N'hésitez pas à vous renseigner, bien sûr, du côté du femag.fr.
5: Le samedi 6 juin, on vous propose un parcours musical à partir de 11h30. On se retrouve aux arènes pour un tour de petit train, pour une visite un peu spéciale et burlesque proposée par Dolly et Elvis qui vous marieront aussi sur le festival Tinalsa Paloma quelques heures plus tard. Ensuite, côté instant T, à 14h, on écoute du rap hip-hop avec l'artiste Toera. On descendra du côté du Café Olive à 15h30 pour écouter du rock psyché proposé par le groupe Luge. Et puis on terminera cette fin d'après-midi à 17h sur le toit du Musée de la Romanité pour profiter du trio Ultra Gamma.
4: Et pour les plus motivés, les moins fatigués d'entre vous et d'entre nous, on se donne aussi rendez-vous le dimanche 7 juin à partir de 10h45 pour un DJ set dans le petit train de Nîmes. Et oui, de quoi découvrir la ville de Nîmes musicalement à bord du petit train. Pour conclure, chez Yo à 11h30 avec la folk de Tessina, ainsi qu'un DJ set de Maévol à 12h30 au comptoir des Halles pour finir ce joli week-end que constituent les belles journées. Bien sûr, encore une fois, vous retrouvez toutes ces dates et bien plus encore du côté du femag.fr, éventuellement du côté de RGO dans la bande originale pour avoir tout le programme détaillé et présenté musicalement aussi par les programmateurs divers et variés de ces belles journées. C'est l'émission La Bande Originale du jeudi 21 mai. Ma chère Léa, au mois prochain.
5: Au mois prochain, Alex.
4: Merci.
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0: Notre émission Scène gardoise touche à sa fin. On se quitte avec LW2 Afro Décalé. Vous les retrouverez lors de la fête du pois chiche qui se tiendra du vendredi 29 au dimanche 31 mai à Montaran. Bye bye à tous, à très bientôt.
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0: Allez, salut à toutes et à tous. Vous avez reconnu le générique de Coucou l'Europe. Coucou l'Europe, c'est l'émission qui est produite et co-organisée entre la Maison de l'Europe de Nîmes, et oui, et puis, bien sûr, Radio Système. Le principe, c'est d'inviter des jeunes qui font leur service européen, comme on dit. On va mieux l'expliquer tout à l'heure avec Maria, qui est notre invitée et qui nous vient tout droit de Castilla. Bonjour Maria.
1: Bonjour.
0: Bonjour, tu vas nous expliquer un peu la Castille Iléon. Enfin, il y a deux Castilles, hein, puisque l'importance aussi des régions en Espagne, on en parle tout à l'heure. Donc, mais si vous découvrez cette émission, tout simplement, on va discuter avec Maria qui fait son service européen. Alors, ça s'appelle pas service européen, ça s'appelle
1: Volontariat européen.
0: Voilà, oui. Un volontariat européen. Tu vas nous l'expliquer tout à l'heure pour savoir, voilà, pour informer les auditeurs. Et qu'est-ce que tu fais concrètement ici depuis que tu es ici à Nîmes, puisque c'est Nîmes qui vous rassemble. Vous êtes à peu près une quinzaine, me semble-t-il. Et donc, vous avez décidé de passer 8 mois ou parfois 1 an ou parfois plus à l'étranger. Et tu vas nous l'expliquer. Ensuite, on évoquera, justement, tu as préparé cette émission et tu as décidé de parler de l'agriculture en Castille, qui ne va pas très bien non plus. On évoquera également le tourisme, bien sûr, la petite recette du jour que tu nous conseilles, le tourisme dans ta région natale. Tu es né en Castille, je suppose ?
1: Oui.
0: Voilà, dans ta région natale. Et puis ce sera, bien sûr, la fin de l'émission et on en connaîtra un peu plus avec toi. Alors, Maria, est-ce que tu peux te présenter et qu'est-ce que tu fais ici, en France, dans le cadre donc de cet échange européen ? D'abord, explique-nous un peu, oui, justement, ces échanges européens, quels sont les objectifs ?
1: Oui, tout à fait. Je m'appelle Maria, j'ai 23 ans et je viens de Castilla-La Mancha, d'un petit village de 3000 habitants. Mais la ville plus grande près de chez moi, c'est Albacete.
0: Ah oui, Albacete. Oui. C'est plus connu.
1: Donc, je viens de la terre de Don Quichotte.
0: Oui.
1: Oui, Castilla-La Mancha, c'est au milieu de Madrid et Valencia. Et moi, je suis venue à Nîmes depuis septembre. Et voilà, j'ai fait mon volontariat à la Maison de l'Europe de Nîmes. Donc, ma mission, c'est travailler avec des jeunes Français qui vont partir à l'étranger pour faire leur stage Erasmus. Donc, avant qu'ils partent, on fait des ateliers de conversation en espagnol ou en anglais pour les préparer. Et aussi des ateliers sur la citoyenneté européenne et l'écologie et tout ça.
0: Voilà. Donc, le volontariat européen peut durer combien de temps ?
1: Et ça dépend parce qu'il y a des types de programmes. Ça peut être un volontariat de courte durée. Donc, ce sont des semaines jusqu'à 2 mois. Ou volontariat de longue durée. Ça peut être des mois jusqu'à 12 mois.
0: D'accord.
1: Et moi, avant de venir ici en France, l'été dernier, j'avais déjà fait un volontariat en Italie.
0: D'accord.
1: Pendant un mois.
0: Alors pourquoi tu veux faire des volontariats ? Tu as envie de découvrir l'Europe,
1: oui.
0: Les jeunes Européens ? Tu es curieuse ?
1: Oui, j'étais très curieuse parce que l'été dernier, j'avais envie de voyager un peu. Et ce volontariat, ça me permet de découvrir l'Italie. Mais maintenant, dans ce cas, c'est plutôt pour améliorer la langue, mon français, et aussi pour mon CV, parce que je viens de finir mes études, et avant de m'incorporer à le marché de travail. Et j'aimerais aussi, avant, faire un volontariat qui est lié dans mon domaine d'études.
0: Alors, c'est lequel c'était ?
1: Moi, j'étudie relations internationales. Donc maintenant, je travaille avec des projets européens. Donc c'est une bonne opportunité, je trouve.
0: Voilà. Donc tu parfais ta langue, tu fais des rencontres. Et c'est bien ça, Erasmus. Alors, c'est pas Erasmus, mais c'est un peu la même idée. Hein, l'idée que c'est que l'Europe a envie de voir ces jeunes européens. C'est ça qu'on bâtit une nation un peu comme ça, finalement.
1: Oui, tout à fait.
0: On a envie de voir les jeunes européens se rencontrer.
1: Tout à fait.
0: Ouais, oui. Plus vous vous rencontrez, plus. Mais justement, on est contre les stéréotypes. On déconstruit les stéréotypes d'un pays ou autre. On va en parler du stéréotype, justement, qui finalement amène à la discrimination, amène à ce que les citoyens d'un pays peuvent haïr un autre parce qu'on pense qu'ils sont comme ça. Tiens, d'ailleurs, le stéréotype d'un Espagnol. Tu es allé faire une petite. En France, le stéréotype d'un Espagnol vu par les Français. Hein. Alors, que pensent les Français de l'Espagne? Tu es allé à Nîmes?
1: Oui.
0: Et tu as fait.
1: Oui,
0: des questions. On écoute ton stéréotype et puis on en parle juste après.
2: Alors, dans le sud de la France, l'Espagne, je pense tout de suite aux vacances en été.
1: Et quels sont les stéréotypes les plus courants sur les Espagnols, selon vous?
2: On dit souvent qu'ils parlent fort, qu'ils sont très joyeux, qu'ils font beaucoup de la fiesta. Et on pense tout de suite aussi au flamenco et à toutes les sévillanes et à la paella.
1: Et vous avez une image plutôt positive ou négative des Espagnols?
2: Alors moi, j'ai une image plutôt positive des Espagnols parce que ça ramène la gaieté du Sud et j'aime bien ça.
1: On vous dit espagnol, à quoi pensez-vous en premier?
3: Franchement, je pense direct au soleil, à la fête, au football, à la paella aussi. Et il y a ce côté très chaleureux, je pense, qu'on associe souvent aux Espagnols. Les Espagnols, on dit souvent qu'ils sont très festifs, qu'ils parlent fort, qu'ils vivent tard le soir, qu'ils mangent que des tapas et qu'ils font la sieste surtout. Mais aussi qu'ils sont très passionnés par le foot et la famille, je pense. Ouais.
1: Et vous avez une image plutôt positive ou négative des Espagnols?
3: Plutôt positive, honnêtement. J'ai l'impression que ce sont des gens ouverts, sociables, qui savent profiter de la vie à fond. Et bon, après, comme tous les stéréotypes, ça dépend évidemment de chaque personne. Mais moi, je pense que ouais, elle est plutôt.
4: Non, mais je pense que les Français aiment les Espagnols, oui. C'est le pays des vacances, c'est un beau pays. Mais je pense qu'on ne connaît pas suffisamment l'Espagne en dehors du Sud et de Madrid.
0: Alors, est-ce que les Espagnols sont des fêtards, tous des fêtards? Est-ce que tu connais des Espagnols qui ne sont pas des fêtards, qui font la fête?
1: Oui, évidemment, ça dépend de chaque personne. On peut dire qu'en général, on aime faire la fête, mais on ne fait pas toujours, tous les temps, la fête.
0: Et il y en a qui ne la font pas.
1: Oui, il y a des gens qui la font.
0: Non, mais on est bien ça, hein, dans le stéréotype, c'est une croyance hein, qui est simplifiée, que l'on attribue à un groupe de personnes. Hein, une nationalité, ça peut être un genre, ça peut être un âge, mais là, à l'occurrence, c'est sur les Espagnols, ils font la fête, hein, ils font la sieste, je ne sais plus ce qui a été dit, mais en tout cas, ils sont joyeux. Hein. Ce sont des stéréotypes qui sont en général positifs, hein, ce qui n'a pas toujours été le cas des Espagnols, je te le disais, en France, hein, juste quand les Espagnols sont arrivés après Franco, quand Franco a pris le pouvoir, les Républicains sont arrivés en masse. En France, pas très loin d'ici, il y avait des camps de concentration. C'était des camps, hein, Rivesaltes, etc., où les gens étaient parqués là-dedans, les Espagnols. Et je te garantis que ils n'avaient pas bonne presse. Hein, quand les Espagnols arrivaient, les gens étaient racistes aussi envers les Espagnols. Tu vois. Donc tous les Espagnols étaient à ce moment-là méchants, vilains. Et grâce à la construction européenne, finalement, ça a permis aussi de mieux connaître les Espagnols. Vous venez aussi des Français vont en Espagne, des Italiens, même l'Europe du Nord descend. Vous vous rencontrez et ça permet de battre en brèche, si je puis dire, ces stéréotypes. Hein, car le stéréotype, voilà. Alors moi je me suis posé la question, pourquoi le cerveau humain a des stéréotypes? Fait stéréotype en règle générale, c'est que on a tendance, c'est la psychologie sociale qu'on appelle, on a tendance, notre cerveau à simplifier le monde hein, pour aller plus vite, on simplifie. Ah ouais, toi tu es espagnol, donc
1: tu aimes la classifier fête. Des personnes différentes
0: pour les mettre dans des catégories. Hein, ça c'est très humain. hein, et on est influencé, bon, bien sûr, par l'éducation, les médias, l'entourage, qui contribuent à ce raccourci, hein, mental sur des personnes. Alors, quand c'est positif, bon, c'est pas très gênant de dire que vous faites la fête. Mais souvent, parfois, les stéréotypes sont négatifs. Et c'est là que ça devient dangereux. Le stéréotype, en fait, déforme la réalité. Il amène au préjugé, donc, préjugé souvent négatif. Il alimente la discrimination. Les préjugés peuvent influencer les actes, l'exclusion, l'injustice. Et puis, il enferme les personnes. Les gens se sentent obligés de correspondre aux clichés qu'on leur a donnés. Mmh. Donc, voilà, toi, imagine, tu arrives à Nîmes et tu ne fais pas la fête. Mais t'es pas une vraie Espagnole, toi. T'es pas une vraie Espagnole. Hein, c'est un peu ça l'idée.
1: Quelle
0: honte. Voilà. Donc, il faut se. Tout le temps. Alors, les Français, bien sûr, sont râleurs. Les Espagnols sont fêtards. Les Suédois sont froids. Les Grecs sont détendus avec le travail, tranquilles. Ils sont pas. Voilà. Et certains sont positifs, mais restent quand même des simplifications. Donc, voilà. Comment lutter, tiens, au fait ? Comment on peut lutter contre les stéréotypes ?
1: Donc, je pense qu'il faut être ouvert.
0: Exactement.
1: Ouvert.
0: Connaître les autres.
1: Exactement. Et avant d'avoir une image préconçue d'eux, il faut connaître la personne parce que chaque personne, c'est différent. Et aussi, les stéréotypes qui nous ont dit des Espagnols sont positifs. Mais par exemple, la siesta... Oui, c'est vrai que moi, par exemple, j'aime faire la siesta, mais je travaille, je ne peux pas faire la siesta, donc ce n'est pas une chose qu'on fait toujours, parce que ce n'est pas possible, parce qu'on travaille.
0: Oui, non, mais même, bon, après, peu importe, mais voilà, l'idée, c'est en tout cas pour lutter contre les stéréotypes, je crois qu'il faut, comme tu l'as dit, il faut rencontrer les gens, il faut aller comme tu fais toi. Italie, qui est en France, qu'il faut aller rencontrer les autres. Et je trouve que les échanges européens sont très, très bien pour ça. C'est-à-dire, on casse les... Ah ben non, je pensais que les Français étaient râleurs. Finalement, ils ne sont pas aussi râleurs que ça, hein, les Français. Bon, voilà, il faut se déplacer. Il faut donc tout le temps se poser la question. Mais on dit ça de ce groupe, parce que ça peut être des groupes de personnes, hein. Ça peut être tous les noirs, tous les homosexuels, tous les voilà, hein, tous les LGBT, etc. sont comme ça. Non, pas tous. Donc il faut toujours se poser la question, est-ce que c'est vraiment vrai pour tout le monde? Voilà un peu, c'était mon petit ma petite phrase de conclusion sur les stéréotypes. C'est pratique, mais c'est souvent trompeur. Mettez-vous bien ça dans la tête, et c'est la raison pour laquelle, pour mieux vivre ensemble, et notamment en Europe, eh bien, il faut se rencontrer, il faut continuer les échanges. Et je sais que l'Europe donne beaucoup d'argent, y compris les collégiens. Maintenant, peuvent faire des Erasmus. À une époque, c'était juste réservé aux étudiants. Donc les Erasmus, ça permet de se rencontrer et de casser les préjugés. Et finalement, pour arriver à quoi ? À la paix. Pour éviter qu'on se fasse la guerre. Mais c'est un peu ça l'idée, quand même. Voilà, on finit, on commence... notre première pause musicale. Et qu'est-ce que tu as choisi comme pause musicale?
1: Moi, j'ai choisi Stand By. C'est une chanson du groupe Extremoduro.
0: D'Extremadura.
1: Extremoduro. Et j'ai choisi cette chanson parce que mes parents, ils aiment beaucoup le rock espagnol.
0: Ah,
1: donc j'ai grandi avec cette groupe.
0: Et ça te rappelle des souvenirs.
1: Oui, donc j'aimerais dédiquer cette chanson à mes parents.
0: À ton papa et à ta maman.
1: Oui,
0: je sais pas, ils doivent écouter Radio Système régulièrement. Ils doivent écouter Radio Système Radio. Voilà, alors la maman et le papa de Maria, qui est notre invitée dans le cadre donc, de Coucou l'Europe, qui vient
1: aussi,
0: de... On fait un gros bisou.
1: J'aimerais ajouter que le chanteur de cette groupe, Robé, il est décédé cette année.
0: Ah, d'accord. Donc
1: c'est
0: un hommage.
1: Des hommages, exactement. Parce qu'il est une figure essentielle du groupe de rock espagnol. Donc c'est pour ça.
0: Allez, on se l'écoute ?
1: Oui.
0: C'est parti pour Stand By, première pause musicale choisie par Maria, qui est volontaire européen à la Maison de l'Europe de Nîmes.

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1: Oh oui, vous avez deviné, c'était une Espagnole qui est avec nous, elle s'appelle Maria. Elle vient de Nîmes d'abord, et puis elle est en transit européen.
2: Volontariat européen,
1: j'arrive pas à me le mettre dans la tête. Donc elle est en volontariat européen à Nîmes, et elle passe... Combien il te reste encore de temps, Maria?
2: 10 scouts.
1: Voilà, c'est sur la
2: des
1: fin,
2: bouts.
1: Sur
2: des
1: la
2: bouts.
1: Fin de ton volontariat. Tu fais quoi à Nîmes exactement?
2: Et moi, j'ai fait le volontariat à Maison de l'Europe.
1: Maison de l'Europe, carrément.
2: Oui.
1: Ouais, tu t'occupes.
2: Et parce qu'il y a des autres volontaires qui, la Maison de l'Europe, c'est leur organisation d'accueil, mais qui travaillent dans d'autres établissements à Nîmes. Mais moi, j'ai travaillé à la Maison de l'Europe. Donc, j'ai travaillé avec des jeunes français qui sont... Et inscrit à une mission locale dans tous les cas.
1: Mmh.
2: Et qui vont partir à l'étranger pour faire les stages Erasmus. Donc, je travaille avec mes collègues pour les aider à trouver des stages à l'étranger. Et aussi, on fait des ateliers avant qu'ils partent.
1: Voilà, alors si vous écoutez cette émission, si vous êtes jeune ou moins jeune, et si vous avez quelqu'un qui a envie de partir, on peut partir à partir de 16
2: oui.
1: ans.
2: Et pour ces projets, stage Erasmus, on travaille avec la mission locale, donc il faut être inscrit à France Travail et dans cette mission
1: là, c'est
2: locale.
1: Déjà, voilà.
2: Donc, ce sont
1: 16,
2: des
1: 25.
2: Jeunes de 18 ans jusqu'à 25. Et maintenant, on a fini la sélection des nouveaux participants. Mais dans les mois de septembre, on va...
1: refaire une session.
2: Ouais.
1: Voilà, on va refaire une session au mois de septembre, tu ne seras plus là.
2: Oui, dommage. Mais...
1: en tout cas, ce qu'il faut retenir, c'est que ceux qui souhaitent partir à l'étranger, dans le cadre européen, il faut savoir que ce n'est pas très compliqué. Surtout qu'on a une maison de l'Europe sur Nîmes qui fait toutes les démarches. Il ne faut pas croire que vous arrivez en Europe comme ça, on vous lâche dans la nature. Hein. Non,
2: oui.
1: Ce sont des programmes avec des associations qui vous accueillent, qui sont là pour vous placer. Vous n'allez pas chercher un logement. Hein. Comment tu es logé, toi? C'est la maison de l'Europe,
2: oui,
1: c'est-à-dire qu'il y a des maisons, enfin des appartements dans Nîmes, et vous êtes logé dans des appartements qui sont donc payés par l'Europe, pour que vous, ou en tout cas vous payez une partie, mais qui permettent donc de vous accueillir dans de très bonnes conditions. Donc on ne vous lâche pas comme ça en Europe, ne vous inquiétez pas. Et la maison de l'Europe de Nîmes, grâce à des jeunes comme vous, vous accueille et vous informe si vous souhaitez partir à l'étranger. Et je crois que partir comme ça forge l'esprit, ça forge la jeunesse, ça évite les stéréotypes, ça ouvre vraiment l'esprit. Et je suppose, toi, que tu conseilles, bien évidemment.
2: Oui, tout à fait.
1: Le voyage.
2: Tout à fait. Mmh. Avant de venir ici, j'avais aussi fait un Erasmus dans le cadre de mes études à l'université. Et je suis venue aussi en France, à Amiens. À l'Enor.
1: Ah oui, là c'est pas pareil.
2: Oui, c'est pas pareil. Ici, la météo c'est mieux ici que Amiens. Oui.
1: Très bien. Voilà, en tout cas, tu étais dans cette dynamique, toi, de voyager pour mieux connaître l'autre et s'enrichir.
2: Oui.
1: Tout de suite, le prochain sujet, c'est l'actualité. Qu'est-ce que. Tu as choisi comme, puisque c'est un peu l'idée, on a donné des thématiques chaque fois que vous venez ici à l'antenne. Toi, tu as voulu parler de plus ou moins de l'agriculture?
2: Oui, plus ou moins.
1: Dans ton pays, puisqu'il y a deux Castilles, c'est quand même très rapidement.
2: Oui.
1: Toi, tu es de la Castilla.
2: La Mancha.
1: La Mancha.
2: Il y a une autre Castilla, qui c'est Castilla y León. Mais moi, je viens de Castilla-La Mancha, qui c'est en région... qui vivent de l'agriculture, parce que c'est une llanure, donc ça permet de l'agriculture, on dira. Et mes parents, ils sont agriculteurs. Et maintenant, à Castilla-La Mancha, il y a une surproduction de vin.
1: De vin.
2: Oui, exactement. Donc, il y a des problèmes, parce qu'on ne produit plus qu'on...
1: Qu'on vend.
2: Oui.
1: Donc voilà, les prix sont très bas.
2: Pour les viticulteurs, cette situation est critique parce que le prix du raisin est souvent trop bas pour couvrir les coûts de la production. Et par exemple, dans une autre part de l'Espagne, comme Galicia, le prix des raisins, c'est 2 euros le kilo, tandis qu'à Castilla-La Mancha, d'où je viens, c'est 20 cents. Donc, ça, c'est rien.
1: Voilà, donc ça c'était, tu voulais soulever, est-ce que tu as
2: Oui.
1: d'autres arguments? Parce que moi j'ai quelques éléments à donner sur l'Espagne
2: OK.
1: et l'agriculture. On voit que on appelle ça le potager de l'Europe, hein, quand même, l'Espagne, c'est le potager de l'Europe.
2: Oui, tout
1: Mais
2: à
1: avant de
2: fait.
1: venir, tu as peut-être autre chose à rajouter par rapport à cette crise viticole.
2: Oui, on peut ajouter que pour faire face à cette crise, plusieurs mesures ont été mises en place. Et on peut citer que on a décidé, au lieu de faire du vin, de faire des jus, des raisins.
1: Du
2: Oui.
1: jus de raisin.
2: Oui. Et aussi avec les aides publiques européennes. Et aussi, certaines coopératives essaient aussi de produire des vins de meilleure qualité
1: Mais.
2: afin d'augmenter leur valeur. Mais aussi, le gouvernement de Castilla-La Mancha donne une subvention pour arranger les raisins, oui,
1: Voilà.
2: afin d'éviter la surproduction.
1: Cette crise de surproduction. Alors quand même, c'est l'important, c'est de on parlait un peu des provinces. Hein,
2: Oui.
1: toutes les provinces sont importantes, elles sont autonomes. Il y a plus d'autonomie hein, qu'en France.
2: Oui, c'est pas pareil parce que en Espagne, les communautés autonomes ont beaucoup de pouvoir de décision et ils ont des compétences comme la santé.
1: L'éducation aussi.
2: L'éducation aussi, dans chaque région, l'éducation, c'est différent. Et par exemple, avant d'aller à l'université, tous les étudiants, on doit passer un examen. Mais cet examen, c'est différent dans chaque région.
1: Ah oui.
2: Donc, des étudiants de quelques régions se plaignent parce qu'ils disent qu'ils les amants dans une région, c'est plus facile qu'ils dans une
1: Alors,
2: autre.
1: c'est laquelle la région la plus éduquée? Il y
2: Je
1: a
2: sais
1: bien
2: pas.
1: des classements qui sont faits.
2: Je sais pas,
1: Madrid.
2: honnêtement.
1: Madrid, c'est quelle région?
2: Madrid, c'est communauté de Madrid. C'est.
1: Oui, c'est carrément une communauté
2: Oui.
1: entière. Bon, mais il y a des classements qui se font bien, non, quand même. Il doit bien y avoir des classements de régions.
2: Oui. Mais je crois que les gens disent que le plus facile, c'est à Andalousie. Mais je sais pas.
1: Voilà,
2: Je n'ai pas vu
1: en tout cas,
2: l'examen
1: ça génère de toute façon, et c'est la crainte de la France, ça, c'est
2: pour.
1: les inégalités. Alors, il y a
2: Oui.
1: des inégalités entre les régions. D'autres régions, certaines régions sont plus riches que d'autres. Et c'est pour ça que l'autonomie chez nous, elle existe, mais bon, il y a eu des compétences entre les départements, les régions, mais on a du mal à faire des régions vraiment autonomes comme vous les avez, vous. En Espagne, parce qu'il y a toujours cette crainte de dire il y a des départements qui sont plus riches que d'autres. Donc si on habite tel département, on est défavorisé par rapport à un autre qui est beaucoup plus riche, etc. Et ça, c'est un peu la crainte en France de l'autonomie, de donner plus d'autonomie, finalement. Qu'est-ce qu'elle est ta réflexion là-dessus?

0: les pays. Aussi, par rapport aux examens que j'ai parlé pour
1: Les...
0: aller à l'université, les
1: Ah,
0: examens,
1: l'examen, l'examen.
0: c'est normal qu'ils soient différents parce que chaque communauté autonome a des différents critères d'évaluation. Donc, on ne peut pas faire les
1: D'accord.
0: mêmes examens si on n'a pas eu les mêmes horaires
1: Voilà.
0: d'études. Donc, c'est
1: D'accord.
0: normal.
1: Très bien.
0: Mais,
1: Donc ça, c'était pour expliquer un peu
0: oui.
1: les provinces. Tu veux rajouter
0: Oui.
1: autre chose?
0: Aussi, on peut parler des impôts.
1: Eh oui, chaque
0: Parce que,
1: province a ses impôts.
0: oui, il y a des impôts qui sont pareils pour toute l'Espagne, comme les impôts qu'on donne à l'État quand on travaille ou quand on achète quelque chose, les impôts de consommation. Mais il y a des autres impôts, comme les impôts de succession, c'est-à-dire quand ton père ou quelqu'un proche de toi décède. Et leur argent ou leur patrimoine, ça c'est pour la région. Donc, il y a des régions comme Comunidad Valenciana où
1: Ils sont
0: sont
1: riches.
0: plus hautes qu'à Madrid, par exemple.
1: Eh oui, voilà. Donc ça, c'est bien une spécificité, hein, de l'Espagne avec ses autonomies et forcément, ben, ces provinces qui sont plus ou moins en concurrence quand même, hein. Donc il y a cette... Mais en même temps, ça doit donner une dynamique quand même pour être meilleur. Peut-être
0: Oui,
1: aussi, hein.
0: peut-être,
1: Voilà, bon, je ne sais pas si tu confirmes
0: ouais.
1: ça. En tout cas, on va faire une deuxième petite respiration musicale. Ensuite, je parlerai quand même de l'agriculture, puisque c'était ton sujet de départ, hein, on a un peu digressé, c'était ton sujet de départ. Je parlerai quand même du potager de l'Europe. L'Espagne, hein, est un pays, vous allez le voir, par exemple, le premier exportateur mondial d'huile d'olive. Bon, c'est assez, les citrons, les oranges, les fraises, etc. Ça vient d'Espagne, la plupart. C'est donc le grenier, en quelque sorte, fruitier et des légumes de la France. Tout de suite, je vois qu'il y a le porc également. On en parle quand même juste après, parce que c'est important. On fait la deuxième pause, c'est Sanguijuelas.
0: Sanguijuelas del
1: Alors,
0: Guadiana,
1: pourquoi
0: c'est
1: ce
0: le
1: morceau?
0: nom de groupe et le nom de la chanson, c'est Revola. Et j'ai choisi la chanson parce qu'elle parle de la réalité que beaucoup de gens vivent aujourd'hui, que c'est devoir quitter leur village pour aller dans une grande ville
1: Eh oui,
0: pour
1: l'exode
0: travailler ou
1: rural.
0: pour étudier.
1: Ça, c'est un problème, hein,
0: Ça, c'est un problème. Et
1: pour l'Espagne.
0: j'aimerais citer une phrase de la chanson qui dit Suerte la tuya de poder vivir donde naces, que ça veut dire avoir la chance de pouvoir vivre là où l'on est né devient presque un privilège.
1: Un privilège.
0: Oui.
1: On écoute tout de suite.

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1: Et oui, les volontaires européens de la Maison de l'Europe de Nîmes avec Maria qui est avec nous. Elle a tu as dit ton âge, oui.
2: 23.
1: Oh, excuse-moi, j'ai pas monté ton micro.
2: 23.
1: 23 ans, elle a 23 ans, elle est en France, elle fait son volontariat, je vais y arriver, européen, et elle finit là d'ailleurs, hein, elle est en France, elle est à Nîmes depuis presque plus de 8 mois, hein, donc, et bon, on va dire ça, en tout cas, elle me regarde.
2: Oui, oui.
1: Bon, de toute façon, voilà, et on parle de l'Espagne, on évoque un peu sa passion pour les langues aussi, hein, puisque tu voyages beaucoup, tu aimes la diversité, tu aimes l'ouverture d'esprit, parce que tu dis que bah oui, ça forge aussi, hein, un jeune adulte qui sera tolérant, parce qu'il connaît, hein, parce que il n'est pas sûr des stéréotypes et des idées reçues. En tout cas, tu as parlé de l'actualité en disant moi je fais partie d'une province agricole, et on a quand même des difficultés par rapport au vin, au raisin, etc. On est en surproduction, et ça, tu voulais le truc, ça me, tu voulais le faire remarquer, et, mais ça me permet quand même d'avoir fait quelques recherches un peu sur le potager de l'Europe qu'est l'Espagne, et on s'aperçoit que c'est le premier producteur de fruits et légumes, bien sûr, de l'Union européenne. C'est le leader mondial, par exemple, aussi de l'olive et de l'huile d'olive, hein, il faut le savoir. C'est aussi ce qu'on appelle le verger de l'Union européenne. Agrumes, citrons, oranges, fraises, tomates, amandes sont consommés par les Européens, particulièrement en hiver, grâce, ben oui, à l'Espagne. C'est aussi devenu un des plus grands producteurs de porc, de viande de porc, au monde même, je vois, hein, même au monde, et vous rivalisez avec l'Allemagne sur le marché européen. Donc c'est dire, hein, tout ça. Alors, tu en avais conscience de ça, que vous êtes vraiment le grenier de l'Europe. Sans vous, eh bien, on n'aurait pas des fruits aussi bon marché, parce que s'il faut les faire venir d'autres continents, et ça, c'est vraiment assez incroyable.
2: Mais je pense que la France aussi a une position importante.
1: Certes, mais l'Espagne, c'est au-dessus. Est-ce que tu connais le miracle d'Almeria? C'est ce qu'on appelle la mer de...
2: De plastico.
1: La mer de plastico. Oui. Alors, c'est, en fait, c'est un point visuel assez fort qu'on constate depuis l'espace. Il y a 30 000 hectares de serres. Oui. Tu les as vus, ces serres, là, à Almeria?
2: Oui, j'ai connu.
1: C'est impressionnant.
2: Oui, c'est totalement impressionnant.
1: C'est impressionnant, des serres et des serres et des serres. C'est dans ce sens-là que c'est le grenier un peu de l'Europe, ou le potager de l'Europe, qui sont visibles depuis l'espace. Hein, depuis l'espace, on le voit, hein, cette mer de plastique, c'est hyper productif, ça nourrit l'Europe à des prix bas toute l'année. Et donc, la pose des questions quand même sur le plastique aussi, hein, sur l'environnement et le plastique et les conditions de travail aussi des étrangers, des saisonniers, qui sont souvent des étrangers aussi. Hein, ça pose cette problématique-là. Voilà, alors il y a aussi le revers de la médaille. C'est un des pays qui consomme beaucoup d'eau. Est-ce que ça, c'est quand même un problème, l'eau en Espagne?
2: Surtout en été.
1: Et oui.
2: Avec les chauffages climat, on dit comme ça, ou...
1: Oui, le réchauffement climatique.
2: Alors, parce qu'en été, c'est vrai qu'il y a des endroits en Espagne, donc il y a souvent des cours d'eau. Et aussi, même par exemple, dans les îles Canaries, et ils utilisent tellement d'eau pour les hôtels, pour le tourisme.
1: Oh, oui, il y a ça, il y a le tourisme aussi.
2: Il y a encore ça, oui.
1: Il y a le tourisme en plus. Mais pour quand même rester sur l'agriculture, l'Espagne risque de se retrouver avec des zones sans eau.
2: Oui, ouais,
1: donc son agriculture risque d'être mise à mal, même si effectivement vous commencez, et même vous continuez, si je puis dire, à dessaler l'eau de mer. Il y a beaucoup d'usines d'eau de dessalement de l'eau de mer pour alimenter l'agriculture. Hein, avec bien sûr des techniques, le goutte à goutte. Hein, tu dois connaître ça, puisque tes parents sont issus de l'agriculture. L'eau, ça va être l'enjeu de demain en Espagne.
2: Oui, mais aussi les problèmes de... je ne sais pas comment expliquer, mais des pluies qui sont très fortes, qui dañent aussi les cultifs.
1: Voilà, on voit aussi que l'eau, effectivement, quand elle part, quand elle descend très très fort avec les pluies, etc., ça fait des grosses inondations. Donc l'Espagne, attention avec ce modèle d'agriculture qui risque de mettre à mal économiquement le pays, puisque effectivement beaucoup de terres cultivées se dessèchent. La chose positive, l'Espagne fait aussi de la qualité dans les fruits et légumes. Il y a beaucoup de bio. Le bio commence à arriver assez fort, je vois. Il y a ce qu'on appelle la DOP, comme les vins de Rioja, le jambon aussi ibérique. L'Espagne utilise le label européen pour protéger son patrimoine gastronomique et donc justifier certains prix. On ne fait pas que de la quantité, il y a aussi la qualité qui commence à arriver parce qu'on s'aperçoit qu'après, s'il y a des surproductions, on n'arrive pas à les vendre. Et la qualité, ça permet de vendre plus cher, moins de produits. Voilà, bref. En tout cas, l'Espagne consomme environ 80% des ressources en eau douce du pays. C'est le cœur du débat actuel sur le modèle. Hein. Est-ce que ce modèle va continuer? C'est tous les enjeux de l'Espagne et de son agriculture, de ce grenier de l'Europe, ce potager de l'Europe. Voilà, tout de suite, on va enchaîner sur le dernier sujet. C'est d'abord la recette du jour. Est-ce que toi, tu peux me donner une recette espagnole du jour? Oui.
2: Oui.
1: Alors écoute.
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1: Eh oui, il y a le petit jingle. Alors, qu'est-ce que tu nous proposes, toi, à manger? On a eu quelques Espagnols depuis le début de l'année.
2: Moi, j'ai choisi la tortilla de patatas.
1: Oh.
2: C'est pas très original.
1: Pas très.
2: Mais c'est mon plat préféré.
1: C'est tellement
2: préféré.
1: Bon. Oui, alors, vas-y. Alors, tortilla, explique-nous quand même des personnes qui écoutent là, qui ne sont pas forcément au jus. Alors, qu'est-ce que c'est? On prend les patatas.
2: Oui. Et c'est un plat très populaire et préparé avec des pommes de terre, des œufs et...
1: Des œufs?
2: Des œufs, oui. Et de l'oignon.
1: De l'oignon.
2: Oui. D'ailleurs, en Espagne, il existe toujours un débat autour de comment préparer la tortilla, parce qu'il y a certains qui préfèrent la tortilla avec oignon et des autres qui n'aiment pas avec d'oignon. Et aussi, les Espagnols en discutent aussi sur la cuisson. Certains aiment une tortilla bien cuite et des autres... On préfère la culture et la pococha, c'est-à-dire est plus crémeuse à l'intérieur.
1: Jambon?
2: Les cuites, les points de cuite de la tortilla.
1: Ah oui, la cuisson. Oui.
2: La cuisson. Et selon moi, et selon les personnes intelligentes, la tortilla c'est avec oignon et pas trop cuit.
1: Pas trop cuit avec oignon, ça c'est ce que tu dis, la tortilla. Alors comment on la prépare? Alors on fait des petites lamelles de patates.
2: Oui, et tout d'abord on épluche et on coupe les pommes de terre en fines rondelles. Ensuite on les fait cuire dans de l'huile d'olive avec de l'oignon. Et pendant ce temps, on bat les œufs dans
1: On bat les œufs.
2: Les œufs dans les en saladière avec un peu de sel, puis on mélange les pommes de terre avec les œufs avant de verser le tout dans un bol. Enfin, on fait cuire la tortilla des deux côtés jusqu'à obtenir la texture souhaitée.
1: Voilà. Ah, ça fait un peu comme une omelette finalement.
2: Oui, mais avec des pommes de terre.
1: Avec beaucoup plus de pommes de terre et
2: Des oignons.
1: Et des oignons, puisque oui. Toi, tu es une adepte oui. de la tortilla oui. Aux oignons. Mais voilà, bon, c'est pas très original, mais ça se mange beaucoup hein,
2: oui,
1: en
2: Espagne. C'est très simple, mais c'est vraiment délicieux. Mmh,
1: voilà, c'est bon. Avec un peu de sauce après dessus, ça se mange avec sauce tomate.
2: Non, normalement naturel. Mais et dans quelques restaurants, on commence à faire un peu plus et différent avec des sauces. On a ajouté des fromages ou des autres choses. Mais voilà, l'original, mais la vraie, c'est voilà. des pommes de terre, d'os.
1: Avec le ketchup?
2: Non.
1: Surtout pas de ketchup dans la tortilla. D'accord. Parce que tu sais, ce petit goût sucré là, qui amènerait... Mais il y a déjà l'oignon, hein, donc qui amène le goût sucré. Très bien, mais merci. En tout cas, on va enchaîner sur le tourisme dans ton pays. Mais d'abord, on va faire une petite respiration, une autre petite respiration musicale, puisque c'est quatre respirations musicales dans, cette, dans ce Coucou l'Europe, dans cette émission fameuse. El Mayo Fun...
2: Florida.
1: Pardon, j'y vois mal. Florida... Pourquoi tu as choisi ce morceau, Maria?
2: Oui, j'ai choisi cette chanson parce que c'est une œuvre qui est inspirée dans ma région, dans Castilla-La Mancha, et qui est inspirée dans les mois de mai, parce que les mois de mai, c'est les mois de l'Europe, mais c'est aussi les 31 mai, c'est les jours de Castilla-La Mancha, mais les... La nuit du 30 avril au 1er mai, nous avons une tradition qui s'appelle Los Mayos. Donc cette nuit, des personnes on chante des chansons pour donner la bienvenue à la printemps.
1: Au printemps.
2: Oui, aussi c'était une tradition qui maintenant commence à disparaître, mais les jeunes hommes et chanter des chansons à les femmes qui pour les
1: marier.
2: Déclarer son amour. Et aussi on chante à Saint Père religieux, aussi on chante à la Vierge et tout ça. Et cette chanteuse, elle chante folklore manchego. Donc voilà.
1: Mais voilà pour la petite histoire de ce morceau choisi par Maria, El Mayo Florido de Carmento.

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1: Et oui, on arrive à la fin de cette émission avec Maria qui vient tout droit d'Espagne, qui fait son volontariat européen à Nîmes. Il reste encore quelques mois et puis il y a un passage obligé, c'est de venir à Radio Système pour faire une petite émission. Alors tout le monde est stressé, on choisit les thématiques juste en début d'année et puis ils travaillent et puis quand c'est à eux, bah, ils arrivent un peu en train, en car hein, des fois dans le studio de Radio Système. Ils ne savent pas à quelle sauce ils vont être mangés, mais finalement ils repartent satisfaits hein, d'avoir fait leur première émission de radio, finalement. Hein, c'est ça un peu, Maria?
2: Oui, c'est ça. Bon. Parce que c'est ma première fois aussi.
1: Oui, on n'a pas l'occasion forcément de faire de la radio. En tout cas, on a passé un bon moment avec toi, mais c'est pas fini. La Castilla, toi tu viens de Castilla-La Mancha.
2: Oui, Castilla-La
1: Mancha. Il y a deux Castilles. Hein.
2: Oui.
1: Il est on et la Castilla-La Mancha. Et tu vas nous donner quelques conseils.
2: Oui, pour visiter.
1: Alors.
2: Et tout d'abord, et selon moi, les.
1: Pour visiter. Mais attention, hein. Pas des endroits touristiques, hein. Des petits endroits comme ça.
2: Oui. À Castilla-La Mancha, les plus villes, selon moi, sont Toledo, qui est près de Madrid, et c'est la capitale de Castilla-La Mancha. Mais aussi Cuenca, que c'est une ville près de chez moi et que j'aime beaucoup. Elle est une ville classée pour l'UNESCO.
1: Ah oui.
2: Oui, donc les casques historiques et médiévaux, et c'est tellement joli. Et aussi, on a les
1: Alors, rappelle-nous, le nom c'est
2: Cuenca.
1: Cuenca.
2: Oui. Hein?
1: C'est UNCA. Donc, ça, c'est quelque chose que tu nous. La Castille se trouve où exactement
2: À côté de Madrid.
1: De Madrid,
2: oui,
1: tu disais.
2: Entre Madrid et Andalousie.
1: Dans le centre de l'Espagne.
2: Exactement.
1: Cuenca, donc, ensuite.
2: Aussi, c'est idéal pour les personnes qui aiment la nature, parce que Cuenca s'est trouvé dans les gorges des rivières, et c'est magnifique. Et je vous conseille d'y aller. Surtout dans les mois d'octobre et septembre.
1: À la fin de la saison touristique. On va parler du tourisme là aussi très rapidement.
2: Parce qu'en été, il fait chaud. Et en hiver, il fait froid. Donc, l'octobre, c'est parfait aussi pour les couleurs des arbres. C'est merveilleux. Et aussi, il y a beaucoup de randonnées à faire à Cuenca. Et aussi, c'est pas très connu dans l'Europe, mais Cuenca, a devenu touristique pour les Japonais.
1: Ah.
2: Oui, parce que il y a une série d'animation japonais qui est inspiré dans la ville de Cuenca.
1: De Cuenca, d'accord. Voilà, toi, en tout cas, tu vas nous conseiller, si vous voulez aller donc en Castilla-La Mancha, cette province qui se situe donc entre l'Andalousie, tu disais, et Madrid, hein, donc en plein centre, loin des endroits très touristiques, c'est Cuenca. Donc, on reste à Cuenca et on peut rester une semaine comme ça. On va visiter, on va voyager à pied, en vélo. Est-ce que le vélo est développé là-bas?
2: Pas trop.
1: Pas trop encore.
2: Oui.
1: Voilà, parce que
2: tu peux les faire, mais je pense que c'est mieux en voiture. Parce que aussi les transports en commun, c'est pas ouf.
1: C'est tout ce que tu as à nous conseiller?
2: Oui.
1: Voilà, pour venir donc en Castilla-La Mancha, vous réécoutez cette émission et vous écoutez donc les petits conseils. Le tourisme quand même, c'est quand même, là aussi, hein, c'est un peu comme l'agriculture. Le tourisme, c'est un point fort, très fort. Écoutez bien, c'est la deuxième puissance mondiale de tourisme, juste derrière la France, mais souvent première en termes de recettes économiques. En 2024, le pays a accueilli environ 94 millions de touristes. C'est un gros poids lourd économique qui donne près de 16% du PIB espagnol, hein, du produit intérieur brut d'Espagne, de la richesse. Hein, c'est 15% de la richesse du pays et qui fait vivre environ, donc on estime que ça fait vivre 3 millions de personnes, hein, donc grâce au tourisme. Alors, c'est important, mais c'est peut-être trop important parce que le jour où il n'y a plus de tourisme, quand c'est toujours pareil, il faut être diversifié. Bon, il y a quand même l'agriculture aussi. Quelles sont les villes les plus touristiques ?
2: En Espagne et Barcelone.
1: La première. Madrid. 10 millions. Ensuite, on a Barcelone et Séville.
2: Séville.
1: Ouais, Séville. Il oui. Y a les îles Baléares. Après, il y a toutes les îles, bien sûr. Oui. Canaries, Baléares, etc. Qui battent les records. Et ça pose un problème pour les Espagnols. Ils appellent ça le surtourisme. Et les gens commencent à en avoir ras-le-bol, c'est ça ?
2: Oui, c'est
1: ça. Tu confirmes ?
2: Moi, où j'habite, le tourisme, c'est bien.
1: Ça va.
2: Parce que c'est un bon tourisme, c'est un tourisme de qualité.
1: De qualité, oui.
2: Oui. Mais il y a... Le tourisme, c'est la cause de la gentrification de quelques quartiers dans plusieurs villes d'Espagne. Et aussi les prix sont plus chers. Sont prises pour les Européens et pas pour les Espagnols.
1: Voilà, c'est dans toutes les grandes villes. Bon, en France, on a ce même problème-là, c'est-à-dire que les locations Airbnb, les personnes préfèrent louer à des prix très forts des appartements aux touristes plutôt que le réserver aux Espagnols. Ça pose vraiment un problème, les Airbnb.
2: Oui.
1: Hein.
2: En Espagne, il y a vraiment une crise de logements.
1: Mais c'est comme en France. C'est-à-dire, il y a vraiment des problèmes, si bien qu'il y a des lois qui commencent à être votées pour empêcher les gens de louer à des touristes, parce que ça fait la crise du logement. Ça participe, on va dire ça, à la crise du logement. Qu'est-ce que je peux dire encore sur le tourisme ? Alors, l'Espagne essaye de faire un tourisme durable, vert, de plus en plus, de qualité. C'est un peu pareil, finalement, que l'agriculture. On essaye de faire un peu plus de qualité plutôt que de quantité, puisqu'il y a... À un moment donné, il y a l'étouffement. Et puis l'idée, c'est aussi d'amener les gens toute l'année. Ça s'appelle désaisonnaliser le tourisme. Oui. Que toute l'année, on ait envie d'aller en Espagne et pas juste pendant 2-3 mois où il y a un surtourisme. Et puis voilà, les Madrid et Barcelone sont devenus des hubs mondiaux pour les salons professionnels qui attirent un public qui dépense beaucoup d'argent sur le tourisme. Voilà ce qu'on pouvait dire. Merci en tout cas.
2: Merci à vous.
1: Merci d'avoir. Quand même pour finir, l'Espagne est le pays qui possède au monde le plus grand nombre de réserves de biosphère de l'UNESCO au monde. Ça veut dire que ce sont des zones protégées. Donc l'Espagne, là aussi, est très bien placée. Il y a vraiment de la qualité sur l'Espagne qui a fait ses réformes et finalement se porte bien aussi au niveau économique, même s'il y a des problèmes bien évidemment, mais par rapport à la France, etc., elle est en train de devenir un leader avec bien sûr des problèmes sociaux. On parlait de certains problèmes, par exemple des violences conjugales, où elle est en avance par rapport à la France. C'est pas très compliqué, cela dit. il y a beaucoup de mais bon, voilà, l'Espagne quand même est devenue un pays fort en Europe, et je trouve que c'est bien ainsi.
2: Oui, mais merci. Il y a encore des choses à faire.
1: Bien sûr qu'il y a beaucoup. Ouais. On n'y arrivera jamais, de toute façon, à faire l'idéal. Mais c'est vrai qu'il faut aller vers le mieux. Et puis, merci en tout cas, Maria, d'avoir amené ta bonne humeur dans cette émission Coucou l'Europe, que vous pouvez télécharger, bien évidemment, réécouter à votre guise en allant sur le site internet de radiosystème.fr. Delta FM également. Passe cette émission sur ces ondes Delta FM, c'est une petite radio comme la nôtre, une grande radio comme la nôtre, qui se situe du côté d'Aigues-Mortes, côté de la mer. Tout de suite, on finit avec le dernier morceau.
2: Oui.
1: Tu as choisi Rosalén Grasoles.
2: Grasoles, de Rosalén et j'ai choisi cette chanson parce que c'est une chanson très positive et aussi qui parle de les girasoles, c'est-à-dire tournesol. Donc ça symbolise les fleurs qui cherchent la lumière. Donc cette chanson parle de chercher de bonnes choses, de regarder le monde positif. Et aussi la chanteuse, elle est de Castilla-La Mancha aussi. Et elle est toujours accompagnée d'une traductrice de langue. Et donc ça fait inclusif leur concert.
1: Très bien. On se l'écoute.
2: Oui.
1: Merci en tout cas.
2: Merci.
1: Et vive la Castilla.
2: Oui, la Mancha. Oui.
1: Allez, bye bye à tous. On se retrouve le mois prochain pour la dernière émission de la saison.

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2: Bonjour les filles, bonjour les garçons, bienvenue sur le Funk Anthology, la collection à portée de main, classique to Very Rare Records.

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Target, à l'instant, RC Records, US, de Jones Girls. Album de la semaine, vous êtes sur le Funkanthology, la collection à portée de main, à suivre les requests, Howard Ewett, Kev Patrick, welcome.

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Vous écoutez le Funk Anthologie à l'instant, album de la semaine RCA Records de John's Girl. Il est temps pour la team de vous quitter. On se retrouve la semaine prochaine pour de nouvelles aventures Made in 80. Salut à tous.

Funkology, c'est terminé. Retrouvez DJ Vibe la semaine prochaine pour de nouvelles aventures in the land of funky music.

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Un gros bonsoir à Reda qui nous a rejoint. Le fameux RDA. Comme quoi on peut être dans le rap et aimer la hausse, hein.

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